Vous écoutez Les Ondes Structurales, votre rendez-vous Synthwave. Je suis DJ Ephrem Sir. Et vous écoutez le géant acadien, c'est Média. En diffusion à Halifax, Miramichi, Fredericton et bien sûr chez nous, la ville portuaire. On a débuté l'émission avec Peaceful Morning de Waveshaper, suivi par la version instrumentale de Searching for You de Occam's Laser. Après ça, West Side Drive de CJ Burnett, Back in Time, une collaboration de Dilem Machine et Rogue FX, suivi de Vertical Drop de Steels et finalement Midnight Racer de Max Cruz. Je vous invite, chers écouteurs, de me joindre dans une méditation sur les mots du Saint Isaac le Syrien issu de son cinquième discours sur la vie ascétique. La bouche injuste est fermée pour la prière, car la condamnation de la conscience prive l'homme de toute confiance filiale devant Dieu. Un cœur bon dans la prière verse des larmes mêlées de joie. Ceux pour qui le monde est mort supportent les outrages avec joie, tandis que ceux pour qui le monde est vivant ne peuvent supporter de subir l'injustice. Mus par la vaine gloire, ils s'irritent et s'excitent comme des animaux sans raison ou sombres dans la tristesse. Oh, comme il est difficile d'atteindre à une telle vertu, et quelle gloire elle obtient auprès de Dieu. Celui qui veut parvenir à pareille vertu, subir l'injustice en gardant la patience, doit s'éloigner des siens et vivre en étranger, car il n'est pas possible d'y atteindre dans sa propre patrie. Il n'appartient qu'au plus grand et au plus fort de supporter la souffrance que suppose une telle vertu en demeurant parmi les siens. Pour cela, le monde est mort, et ils n'attendent plus aucune consolation ici-bas. De même que la grâce tient près de l'humilité, ainsi la souffrance accompagne l'orgueil. Les yeux du Seigneur sont sur l'humble pour le réjouir. La face du Seigneur est contre l'orgueilleux pour l'humilier. L'humilité reçoit toujours la miséricorde de Dieu, mais la dureté du cœur et le manque de foi vont à leur rencontre des difficultés redoutables. Rabaisse-toi en devant tout homme, et tu seras élevé plus haut que les princes de ce monde. Va au-devant de chacun en l'embrassant et en te prosternant, et tu seras honoré plus que ceux qui offrent de l'or d'Ophir. Méprise-toi toi-même, et tu verras la gloire de Dieu resplendir en toi. Là, en effet, où germe l'humilité, la gloire de Dieu jaillit à profusion. Si tu t'efforces d'être visiblement méprisé par tous les hommes, Dieu fera que tu sois glorifié, en ce sens qu'il te manifestera sa gloire dans ton cœur. Sois méprisé tout en étant grand et non honoré tout en étant petit. Efforce-toi d'être méprisé et Dieu t'honorera abondamment. Ne cherche pas à être honoré alors que tu es intérieurement couvert de plaies. N'aperçois pas l'honneur et tu seras honoré. Ne l'aime pas et tu ne seras pas déshonoré. L'honneur fuit celui qui court après lui, mais il poursuit celui qui le fuit et il proclame devant tous les hommes son humilité. Si tu te méprises toi-même et veilles à ne pas être honoré, Dieu te fera connaître. Si tu te déprécies toi-même pour l'amour de la vérité, Dieu permettra que toutes ces créatures te louent. Elles ouvriront devant toi la porte de la gloire de leur Créateur et elles te loueront, car tu es en vérité à son image et à sa ressemblance. »

Vous écoutez Les Ondes Structurales, votre rendez-vous Synthwave. Je suis DJ Ephrem Sir. Et on vient d'entendre Spitfire de Absolute Valentine, précédé par Euphoria de Fury Weekend en collaboration avec Scandroid. Avant ça, Work, Family, Fatherland par Tommy 86. Et le dernier bloc musical a débuté avec The Hunger de Orax. Retournons dans le passé, chers écouteurs, avec un extrait du journal L'Évangeline, datant du 1er septembre 1982, c'était un mercredi. À cette époque, L'Évangeline représentait le seul quotidien français des maritimes et coûtait 35 centimes. Le pape en Amérique latine. Le pape Jean-Paul II effectuera deux voyages et se rendra dans 6 pays de l'Amérique latine. En 1983 et 84, a annoncé mardi l'agence italienne ANSA, citant une déclaration du cardinal Mario Casareggio, archevêque du Guatemala. Le souverain pontife se rendra au Costa Rica, au Salvador, au Guatemala, au Honduras, au Nicaragua et à Panama. Cette information n'a pas été confirmée par le Vatican. Le cardinal Casareggio a été reçu lundi à Castel Gandolfo par le pape en audience privée.

Vous écoutez les ondes structurales, votre rendez-vous Synthwave. Je suis DJ Ephrem Sir et je vous prie, chers écouteurs, de ne jamais oublier les anges, ces vastes intelligences cosmiques. Le dernier set musical a débuté avec Get the Groove de Broken Sun, suivi par Prostor Dlia Mechty de Zenith. Après ça, Never Let You Go de Kallax. Et finalement, Testing Me, une collaboration de DX Digital, Bernhard Ludescher et Vladimir Lebedev. Avant de vous laisser avec Beyond the Event Horizon de Wave Shaper, j'aimerais, chers écouteurs, partager quelques vers. De notre Sauveur attesta: en feu, en esprit baignera, voici le feu, l'esprit, mes frères, dans le baptême véritable. Béni soit celui qui a institué le baptême pour la propitiation des enfants d'Adam. Car le baptême est plus puissant que le Jourdain, petit ruisseau. Il lave en ses flots d'eau et d'huile les péchés de tous les humains. Béni soit celui qui a institué le baptême pour la propitiation des enfants d'Adam. Élisée, si prenons cette toi, purifie Naaman lépreux. Le baptême, lui, purifie des péchés en l'âme cachée. Béni soit celui qui a institué le baptême pour la propitiation des enfants d'Adam. »

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0: Ouais, live and direct de CKRL 25.15, je sais pas, anyway. 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
3: Voici maintenant vos informations. Microphone Yvon Duguay. Le gouvernement fédéral a annoncé la création d'un fonds de près de 40 millions de dollars pour aider les entreprises locales souhaitant utiliser ou créer des outils d'intelligence artificielle. Sean Fraser, ministre responsable de l'Agence de promotion économique du Canada Atlantique, affirme que la technologie pourrait servir à améliorer les activités et à atteindre de nouveaux clients. Le député de la Nouvelle-Écosse précise que ces fonds pourraient également être utilisés par des entreprises espérant commercialiser leur propre technologie d'intelligence artificielle. Monsieur Fraser ajoute que cette initiative répond à une recommandation formulée dans un rapport récent du Comité économique indépendant de l'Atlantique. Les citoyennes et citoyens canadiens qui souhaitent se présenter aux élections municipales du 2 novembre à l'Île-du-Prince-Édouard ont encore le temps de soumettre leur candidature. Pour être admissible, il faut avoir la citoyenneté canadienne, avoir au moins 18 ans le jour de l'élection et avoir résidé dans la municipalité dans laquelle on présente sa candidature pendant au moins 6 mois avant l'élection. Les formulaires de candidature doivent être remis au directeur des élections municipales ou au directeur du scrutin au plus tard à 14 heures ce vendredi 16 octobre. La France assure qu'aucun permis de pêche n'a été délivré au large de Terre-Neuve et Labrador. La nouvelle ambassadrice de la France au Canada, Hélène Farnot de Fromont, affirme que Paris ne prendrait aucune décision sans consulter préalablement Ottawa. Elle soutient que la France veut respecter ses accords de pêche avec le Canada et ne souhaite pas les remettre en cause. Plusieurs médias, dont France Info, ont rapporté que le président français Emmanuel Macron s'était engagé à accorder un permis d'exploration pour la pêche au crabe des neiges à une entreprise de Saint-Pierre-et-Miquelon, un territoire français situé au large de Terre-Neuve-et-Labrador. Le permis viserait une zone que le Canada revendique comme une extension de son plateau continental. La ministre canadienne des pêches, Joanne Thompson, a demandé à la France de renoncer au projet et a indiqué qu'elle discuterait de la suite à donner avec Affaires mondiales Canada. Les accusations de meurtre ont été abandonnées contre un homme inculpé dans la mort de Byron Carr, un enseignant tué à Charlottetown en 1988. La couronne a pris cette décision après avoir appris en août que la police avait perdu des pièces à conviction essentielles, dont celle envoyée à un laboratoire scientifique en 1988. Todd Joseph Galland avait été arrêté en 2024 grâce à des technologies de pointe en matière d'ADN et de généalogie génétique. Le chef de police par intérim, Darren McDougall, a assuré que les systèmes actuels de gestion des biens sont fiables, tout en soulignant qu'il n'existe aucun délai de prescription dans une affaire de meurtre. Le premier ministre de Terre-Neuve-et-Labrador, Tony Wakeham, invite les jeunes de toute la province à contribuer à façonner l'avenir de celle-ci. Monsieur Wakeham a publié un communiqué hier annonçant la création d'un comité consultatif de la jeunesse auprès du premier ministre. Il précise que ce groupe sera responsable de fournir au gouvernement des conseils impartiaux sur les questions qui préoccupent les jeunes. Le comité sera composé d'un maximum de 25 membres âgés de 16 à 24 ans. Les nouvelles du sport dans quelques instants. Au baseball, Freddy Peralta a lancé pendant 6 manches et les Rays de Tampa Bay se sont ressaisis pour vaincre les Guardians de Cleveland de 3 à 1. Les Rays ont ainsi créé l'égalité 1 à 1 dans cette série de championnats de la Ligue américaine. La série se transporte maintenant à Cleveland et le troisième affrontement aura lieu demain soir. Parmi les matchs à l'affiche au hockey dans la Ligue nationale, Alexandre Texier a inscrit le but qui a fait la différence en tir de barrage et le Canadien de Montréal a défait les Sabres de Buffalo 4 à 3. Il s'agit d'une deuxième victoire de suite en tir de barrage pour le Canadien. Ailleurs, Pius Suter, Jake Neighbors et Mason McTavish ont inscrit 2 buts chacun pour aider les Blues de Saint-Louis à dominer les Sénateurs d'Ottawa 7 à 2. Au soccer, la FIFA proposera à ses membres un fonds de 6 350 millions de dollars destiné au développement du soccer pour la période de 2027 à 2030, incluant une enveloppe portée à 25 millions de dollars pour chaque association nationale, selon un document consulté hier par The Associated Press. De ce...
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8: Ah bien, bien le bonjour. Ça va ce matin? J'espère que oui. Écoutez, nous sommes mercredi. Fait drôle, c'est la deuxième émission de la semaine, mais nous sommes mercredi. Et là, monsieur... Ça va pour les dames aussi, mais généralement, c'est l'effort de monsieur, ça. Vous êtes dans le jus ce matin, monsieur. Vous êtes à 4 mois pile de la Saint-Valentin. Je vous y fais penser comme ça. 14, le 14 octobre. Je pense pas que vous allez acheter les cœurs de chocolat tout de suite, mais je vous dis ça comme ça en passant. C'était pas pour vous rappeler que Noël serait proche, là. Non, non, on est à 4 mois de la Saint-Valentin. Il y a quelque chose de positif. D'abord, c'est la fête de l'amour. Et rendu à la mi-février, on aura un grand bout d'hiver de fête. Bon, aujourd'hui, j'aime autant vous le dire tout de suite, c'est pas ma journée. Non, c'est pas ma journée du tout, parce que j'ai appris qu'aujourd'hui, c'est la journée mondiale de la normalisation. Et puis, s'il y a quelqu'un qui se considère pas tout à fait comme normal, mais un peu singulier, c'est bien votre cher serviteur du matin. Alors non, la normalisation, c'est pas pour moi. Je vous promets qu'on sera un peu anormaux dans la façon dont on va faire les choses ce matin de nouveau, parce qu'on s'aime comme ça. Alors, c'est parti pour votre émission. C'est François le matin.

0: La météo pour le Grand Havre, pluie 500 cet après-midi, nuageux par la suite, 30 % de probabilité d'averse, risque d'un orage tard ce matin ou tôt en après-midi. Il y a du brouillard dans certains secteurs, hauteur prévue de 15 à 25 mm de pluie aujourd'hui, des vents de 30 à 50 km/h qui deviendront plus légers en après-midi, maximum confortable à 17 degrés. C'est généralement nuageux avec 30 % de probabilité d'averse en soirée et après minuit. Il y aura du brouillard également, des vents de 20 à 40 km/h, un minimum à 8 degrés. Demain, alternance de soleil et de nuages, maximum 12. C'est pour l'instant ennuagement, maximum 9 vendredi et averse venteux et maximum 11 degrés pour samedi.
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1: Donc, c'est le 14 aujourd'hui. Avez-vous réalisé que demain, c'est la mi-octobre? Quand je vous dis que la vie, c'est un calendrier, que ça défile à un rythme fou, c'est la mi-octobre. Demain, il me semble qu'on vient de rentrer dans septembre et c'est la mi-octobre demain. Ben oui, ben c'est ça. Alors, l'actualité historique, j'aime ça appeler ça comme ça parce que c'est un non-sens, c'est l'histoire, c'est pas dans l'actualité, mais on en fait notre actualité ce matin parce qu'on retourne dans l'histoire. Vous me suivez? Je sais, il y a des méandres, hein? Oui, c'est ça. Ben, dans mon esprit aussi, il y a des méandres à cette heure-là, que voulez-vous? En 1962, un 14 octobre, Rudolf Andersen survole Cuba en U-2 et découvre des sites de missiles soviétiques. Ça a failli déclencher une troisième guerre mondiale, ça. C'est ce qui a déclenché la crise des missiles de Cuba et on est venu à quelques heures de s'affronter parce que les Américains ont exercé un blocus naval autour de Cuba et les navires de guerre soviétiques s'en venaient. Dans le temps, on disait les Soviétiques, l'URSS. Et à la dernière minute, les Russes, les Soviétiques ont changé le cap, ils ont viré de bord, mais on a longtemps cru qu'on allait s'affronter. C'était John F. Kennedy qui était le président américain. Ça, c'était en 1962. En 1997, plein d'émotions, le cortège emportant les restes de Che Guevara, le Che, quitte la Havane pour le mausolée de Santa Clara. On sait qu'il a joué un rôle aux côtés de Castro dans la libération de Cuba. En 1670, un gars qui était nerveux, puis il pouvait même pas prendre de Valium, ça existait pas dans ce temps-là. Il a dû se faire un thermos de tisane pour se calmer. Ah, la camomille. 1670, Molière présentait la première du bourgeois gentilhomme devant le roi Louis XIV. T'avais intérêt à ce que le roi trouve ça bon, qu'il rie ou qu'il trouve ça bon, parce que sinon t'étais dans le trouble, bonhomme. Mais apparemment que Molière a réussi son coup parce que le bourgeois gentilhomme subsiste de nos jours. Tiens, Louis, il avait dû aimer ça probablement. 1968, Walter Cunningham, Walter Shearer et Don Eisele, les trois cosmonautes d'Apollo 7, communiquent avec la Terre durant la première émission télévisée retransmise depuis l'espace. Il y a des sceptiques dans la salle. Hein? Il subsiste des sceptiques à savoir comment on peut faire une émission de télévision en 1968 en provenance de l'espace alors que il y a des endroits où le cellulaire rentre pas sur la Terre. Donc, il y a des sceptiques de ça. Ben oui, c'est comme lorsqu'on a vu Armstrong marcher. Hein? Non, c'était fait au cinéma, ça. Il y aura toujours des sceptiques. Hein? En 2012, Félix Baumgartner saute en chute libre de plus de 39 000 mètres d'altitude, si la vie vous intéresse, et atteint Mach 1,2, battant plusieurs records mondiaux. Et moi, il y a des matins, là, j'ai de la misère à sauter en bas du lit. Lui, il a sauté à 39 000 mètres d'altitude, Baumgartner. C'était devenu un roquette humain, littéralement. Et en 1964, le prix Nobel de la paix est attribué à Martin Luther King. Il va recevoir son prix le 10 décembre suivant Oslo. Il vivra pas beaucoup ou longtemps, lui, après avoir gagné ce prix-là. On le sait, hein, on se souvient. Alors, c'est ça, l'actualité historique. Vous voyez, c'est redevenu d'actualité parce qu'on en a parlé ce matin. Et c'est ça, on crée des choses, nous, le matin.

D'habitude, je vous parle de soccer le mardi, mais là, comme on est décalé d'une journée, on a parlé de hockey junior hier, les résultats du week-end. Regardons ce qui va se faire maintenant au niveau du soccer. Nos deux équipes professionnelles qui sont basées à Halifax, mais qui sont les équipes régionales. Tellement régionales, en fait, que chez les femmes, pour le Tides, dans la Ligue canadienne professionnelle féminine, il y a toujours un autobus, un autocar qui part de Moncton le jour d'un match et qui permet aux amateurs de soccer féminin de se rendre au match et de revenir après sur Moncton. Alors, c'est vraiment, quand je dis que c'est régional, c'est le cas, même si les équipes sont installées à Halifax. Donc, chez les femmes, parlons-en, on est assez proche de pouvoir participer aux séries du côté des filles, mais c'est pas gagné d'avance. En fait, les quatre premières équipes vont y participer. Nos Tides sont à un seul point de Vancouver et d'une place en série. Dimanche après-midi, elles vont recevoir à Halifax les meneuses de la Ligue, les Roses de Montréal, une équipe puissante. Mais la dernière fois qu'elles se sont rencontrées, ça a été un match nul du côté d'Halifax. Alors, est-ce qu'on pourrait aller chercher la victoire? Faudrait, idéalement, pour réussir à accéder aux séries de fin de saison, parce que c'est le dernier match local de la saison régulière. Je pense qu'il reste un match sur la route par la suite. Alors, on est vraiment dans le crunch final. Du côté des hommes, là aussi, l'espoir vit toujours, mais ce sera plus difficile. Les quatre premières équipes vont participer aux séries. La HFX Wanderers est sixième, à quelque part à 6 points de Vancouver, qui détient la dernière place d'accès pour les séries. Mais en fin de semaine, les Wanderers sont à Vancouver contre le Vancouver FC. Alors, une victoire des nôtres permettrait de se rapprocher et de garder l'espoir vivant. Alors, c'est là où nous en sommes pour ces deux équipes-là. Donc, dimanche après-midi, les filles jouent à Halifax et samedi, les gars jouent à Vancouver.

0: savez, parfois, je vous parle de façon amusante de Cro-Magnon et je le compare à nous. Je fais ça parce qu'on a découvert dans les dernières années qu'au lieu d'être une grande brute, une grosse brute qui savait pas ce qu'il faisait dans la vie puis qui avait aucune culture, on s'est rendu compte qu'au contraire, c'était un bonhomme organisé et que c'était aussi un artiste. Hein? Il peignait à l'intérieur des cavernes. Bref, il était beaucoup plus structuré, plus intelligent qu'on ne le pensait. Et je fais toujours la blague en disant, ça prend bien parce qu'il avait un plus gros cerveau que nous, et nous, on disait, ben, il s'en servait pas de son cerveau, c'est une grosse brute. Comme je dis régulièrement, ça prend bien celui qui a le plus petit cerveau pour dire que celui qui a le plus gros cerveau, c'est lui l'épais. Hein? Mais je me sers de Cro-Magnon comme un miroir pour nous projeter notre propre image et notre propre façon de vivre. Imaginez-vous si on avait la machine à traverser le temps et que là, Cro-Magnon, il débarquait tout d'un coup, là. Il arrivait en ville devant un Costco, disons. Hein? Et puis là, il regardait ça partout. Première chose qu'il comprendrait pas, pourquoi on coupe les arbres, pourquoi on arrache l'herbe partout et qu'on étend une substance, l'asphalte, le caltor, hein, pour s'assurer que ça repoussera jamais. On n'en aura jamais de verdure, là. Ça va rester dur, mort, complètement. Puis là, il nous regarderait aller dans la circulation, n'est-ce pas? Puis il nous regarderait sortir du Costco avec des boîtes chargées de nourriture, tout ça, alors que lui, bon, ben, il la récoltait dans la nature, la fameuse nourriture. Je suis pas sûr qu'il comprendrait, hein, et qu'il se demanderait probablement où est-ce qu'on l'a échappé avec notre descendance pour que ça ressemble à ça, la descendance de nos jours. Ben, je me sers souvent de Cro-Magnon pour nous retourner notre propre image. Et je pensais à ça en fin de semaine parce que je lisais justement des textes qui avaient rapport à ce qu'on a découvert sur ce personnage-là. Et en même temps que je faisais mes lectures, je suis tombé sur quelque chose qui n'avait pas rapport avec l'article sur Cro-Magnon, mais qui m'a fait penser un peu à tout ça en même temps. C'est pour ça que j'en parle ce matin. Question existentielle, hein, avec le rythme effréné de notre vie. Si on travaille pour gagner sa vie, là, alors pourquoi on se tue au travail?
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0: Bon. Alors, c'est Marc Dupré et la tempête ce matin. Ben oui, ça, c'est ce qui s'en vient pour la fin de semaine. Et vous savez comment sont les météorologues. Hein? Quand ils voient venir une tempête, là, c'est alerte, alerte. Là, c'est, on pense qu'on va mourir à chaque fois. Mais toujours est-il qu'on prévoit une tempête pour le week-end prochain. Et le bulletin de météo que je consultais, spécial, des gens d'Environnement Canada, qu'aujourd'hui, j'ai envie d'appeler Ennuagement Canada, tellement c'est beau. Aujourd'hui, hein. C'est désolé de vous annoncer cette mauvaise nouvelle. Alerte tempête importante pour le Canada Atlantique. C'est nous, ça. Une puissante tempête devrait s'intensifier rapidement et pourrait se transformer en cyclone explosif à l'approche du Canada Atlantique. On va tous mourir, là. Ce système devrait apporter des pluies généralisées et des vents violents avec des chutes de neige. Des chutes de neige possibles en altitude. Bon, tenez-vous. Tenez-vous, René Paquette. J'ai toujours pensé que la neige ça descendait, mais en tout cas, en altitude, c'est pour ça qu'il y ait de la neige. Alors, la tempête épouvantable amènera également une masse d'air beaucoup plus froide. Et là, c'est l'expression « juste à temps pour le week-end ». Ben oui, toi, mon homme, on est donc bien chanceux. Ça va arriver juste à temps pour le week-end. On célèbre. Je vous disais la semaine passée que c'était le temps de fermer votre jardin. Vous l'avez pas fait, hein? Ben là, vous allez peut-être le fermer dans la neige. Alors, on va suivre ça. Mais ça nous vient des États-Unis, le libre-échange dont on se passerait. Apparemment que ça va nous frapper en fin de semaine, cette tempête-là. Alors, j'imagine quand on se lève tôt le matin... 6 heures, disons. On est loin d'avoir le soleil qui s'est levé. On n'a même pas l'aube à 6 heures. Il fait noir. Il fait noir. Et il fait très noir. Je le sais. C'est là où moi, je suis levé, là, quand il fait très, très noir. On dit qu'il fait noir comme dans le derrière d'un ours. En fait, c'est pas exactement ça, l'expression « je l'ai enjolivé ». Parce que la vraie expression, c'est « il fait noir comme dans le cul d'un ours ». Mais la question que je me pose, moi, c'est qui, le gars, qui était assez brave pour aller voir dans le derrière d'un ours s'il faisait vraiment aussi noir que ça.
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0: Aujourd'hui au monde selon François, on jase là, entre vous et moi. Hein? On est entre gens de bon goût, là. Avez-vous encore votre appendice? Ou si vous avez eu la malchance d'avoir une appendicite puis il a fallu vous opérer? La question que je vous pose, parce que on en vient à dire que c'est pas grave, l'appendice, ça sert à rien. Non, c'est pas vrai que ça sert à rien, mais on peut vivre sans. C'est comme ça. Le corps peut s'adapter, mais en réalité, ça a un rôle à jouer, l'appendice humain. Son rôle, c'est un rôle actif dans le système immunitaire. Il sert de réservoir de bonnes bactéries pour l'intestin. Il y a des bactéries dans votre appendice, là. Alors, il contient beaucoup de tissus lymphoïdes qui aident à fabriquer des globules blancs et à défendre le tube digestif contre les infections et les microbes. Hein, beaucoup de microbes dans ce coin-là. Je ne veux pas insister, là. Ah, à cette heure-ci, mais je vous le dis quand même. En cas d'infection grave ou de diarrhée aiguë, c'est le fun, hein? Ce serait superflu, n'en ajoutez plus, qui vont vider les intestins, l'appendice protège et permet de réensemencer le côlon avec des bactéries bénéfiques. Y es-tu fin un peu, hein? Alors, longtemps considéré comme un simple vestige sans valeur par Darwin, des études récentes montrent qu'il s'est développé ou conservé de façon indépendante chez de nombreuses espèces de mammifères et chez l'humain. Alors, même s'il a des fonctions utiles, voilà, il n'est pas vital. Si l'appendice se bouche ou s'enflamme, provoquant une appendicite, il doit être retiré chirurgicalement. Hein, c'est ce qu'on appelle l'appendicectomie. Et le corps va s'adapter sans problème majeur. Mais c'est pas vrai qu'il avait rien à faire. C'était comme un compagnon, hein? C'est comme quand vous avez une moto puis il y a un petit siège à côté là, ben ça c'est le siège pour l'appendice. Et là quand vous avez vraiment mal puis vous allez à l'hôpital, puis là le médecin il vous demande c'est où que vous avez mal? C'est là, vous êtes sûr? Oui, c'est l'appendicite.
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Ce matin, je vous donne une petite leçon Internet, Facebook, réseaux sociaux. Il y a une affichette qui circule beaucoup sur les réseaux sociaux qui compare les prix pour s'alimenter pour une petite épicerie là, en 2002 versus 2026 avec chez Walmart. Et ce sont des prix américains. C'est Walmart aux États-Unis. Mais si on ne fait pas attention à ça, on va penser que c'est véridique. Alors, en 2002, acheter un gallon de lait, parce qu'aux États-Unis, c'est en gallon, dans ce cas-ci, c'était 2,89 $, une douzaine d'œufs, 1,29 $, un pain, 1,39 $, un paquet de poitrine de poulet, 3,99 $, 3 livres de bananes, c'est-à-dire plus ou moins 2 kilos, 1,89 $, et un sac de café, 3,99 $. Ces prix-là sont corrects. Ça a de l'allure. Alors, vous aviez un 20 $, il vous revenait 4,56 $ parce que ça coûtait 15,44 $ pour acheter tout ça. C'est certain que ça coûte beaucoup plus cher cette année-là. C'est évident, mais on est 24 ans plus tard. Alors, là, si on regarde l'affichette en question, on annonce que le lait est à 5,99 $ pour le gallon. Ça me semble un peu exagéré, mais c'est toujours possible. La douzaine d'œufs à 9,48 $. Là, je me dis, wow, les menteurs, ça marche pas. Alors, je suis allé voir mon ami de l'IA et je lui ai demandé, ami de l'IA, ça coûte combien une douzaine d'œufs aux États-Unis aujourd'hui? C'est moins de 3 $. Ils ont monté beaucoup les œufs il y a peut-être 6 mois, mais c'est revenu à un prix normal. Donc là, disons qu'ils sont à 2,89 $, bien l'affichette, elle annonce 9,48 $. On comprend que c'est pas vrai, là. Le pain à 4,99 $. Pour les États-Unis, ça me semble cher encore un peu, mais disons que c'est toujours possible. Les poitrines de poulet à 19,99 $. Ça, c'est vrai, ça coûte cher maintenant, hein? C'est vraiment. Les bananes à 4,49 $ pour le 3 livres, je pense que c'est beaucoup. Et le café à 12,99 $, ça a de l'allure. Alors, on dit que le tout coûterait 57,93 $, alors qu'il en coûtait 15,44 $ il y a 24 ans de ça. Donc, l'affichette n'est pas vraie. Elle est en partie vraie, mais elle n'est pas vraie. Elle sert surtout à vous induire en erreur puis à essayer de pomper les gens contre les prix aux États-Unis, tout ça. On s'en va en élection, là. Le mois prochain, ce sont les midterms. Alors, c'est certain que les partis sont déjà actifs. Donc, il y a des partisans du Parti démocrate, sans doute, qui, pour ne pas dire le parti lui-même, peut-être, ils font circuler ce genre d'informations-là. Alors, il faut faire attention à ce qu'on voit sur les réseaux sociaux, prendre le temps de vérifier. Et le pire, c'est que les gens sur les réseaux sociaux partagent les choses qui correspondent à leur point de vue. Alors là, au Canada, il peut y avoir des gens qui trouvent que le coût de la vie est trop élevé, puis effectivement, il est bien élevé. Et là, ils vont prendre cette affichette-là sans trop s'arrêter au fait que ce sont les produits américains et que les prix ont été gonflés pour des raisons probablement politiques, et font circuler ça au Canada. Donc là, tu vois ça, ça coûtait ça chez Walmart, puis là, ça coûte 3 fois le prix, 4 fois le prix, ça n'a pas de bon sens. Mais un, c'est une facture américaine qu'on compare avec une facture américaine. Deux, elle a été gonflée parce qu'on joue à la politique, là. Et trois, bien, regardez la source. Prenez 2 secondes pour vérifier quelque chose avant de partager ces fausses informations-là. Et à soit dit en passant, il y a eu des bombardements le week-end passé, des bombardements ukrainiens sur des installations russes. Et apparemment qu'il y a ce qu'on appelle une usine à Bolt, c'est-à-dire un lieu où on a des ordinateurs qui personnifient des gens, supposément sur les réseaux sociaux, et qui participent à des débats et qui essaient d'orienter les débats, ou encore, par exemple, de propager des fausses nouvelles ou d'être capable d'intervenir dans une élection près de l'opinion publique, tout ça. Alors, il y a un immeuble comme ça qui a été bombardé par les Ukrainiens et on sait que les Russes sont excellent pour faire ce genre de boulot-là où on se fait passer pour des entités véritables et puis on vient influencer l'humeur du temps et l'humeur des gens sur les réseaux sociaux. Et on dit, c'est difficilement vérifiable, mais on dit qu'après le bombardement, il y a 90 % de ces comptes Facebook ou X ou autres qui sont disparus tout d'un coup. C'est comme si, effectivement, on avait touché le cœur de la production de ces fausses nouvelles-là. Donc, quand vous êtes sur les réseaux sociaux et quelque chose vous semble extraordinaire, prenez une minute pour vérifier. Parlez à M. Google, posez-lui 2-3 questions et puis pour voir si ça a du bon sens avant de partager le tout.

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1: Je parlais des réseaux sociaux tout à l'heure, hein. Faut éviter de se comparer. Faut éviter de se comparer, faut se concentrer sur notre vie. Parce que notre vie, c'est vrai, c'est la nôtre. Tandis que celle sur les réseaux sociaux, c'est pas toujours si c'est vrai. Et de toute façon, nous sommes directement responsables de notre propre bonheur. En parlant de bonheur, il est pas tard, hein? C'est encore avant les nouvelles de 8 heures. Voici Dumas, et justement, le bonheur pour nous y conduire.
2: Le bonheur.

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5: Voici maintenant vos informations. Microphone Yvon Duguay. Le gouvernement fédéral a annoncé la création d'un fonds de près de 40 millions de dollars pour aider les entreprises locales souhaitant utiliser ou créer des outils d'intelligence artificielle. Sean Fraser, ministre responsable de l'Agence de promotion économique du Canada Atlantique, affirme que la technologie pourrait servir à améliorer les activités et à atteindre de nouveaux clients. Le député de la Nouvelle-Écosse précise que ces fonds pourraient également être utilisés par des entreprises espérant commercialiser leur propre technologie d'intelligence artificielle. M. Fraser ajoute que cette initiative répond à une recommandation formulée dans un rapport récent du Comité économique indépendant de l'Atlantique. Les citoyennes et citoyens canadiens qui souhaitent se présenter aux élections municipales du 2 novembre à l'Île-du-Prince-Édouard ont encore le temps de soumettre leur candidature. Pour être admissible, il faut avoir la citoyenneté canadienne, avoir au moins 18 ans le jour de l'élection et avoir résidé dans la municipalité dans laquelle on présente sa candidature pendant au moins 6 mois avant l'élection. Les formulaires de candidature doivent être remis au directeur des élections municipales ou au directeur du scrutin au plus tard à 14h ce vendredi 16 octobre. La France assure qu'aucun permis de pêche n'a été délivré au large de Terre-Neuve et Labrador. La nouvelle ambassadrice de la France au Canada, Hélène Farnot de Fromont, affirme que Paris ne prendrait aucune décision sans consulter préalablement Ottawa. Elle soutient que la France veut respecter ses accords de pêche avec le Canada et ne souhaite pas les remettre en cause. Plusieurs médias, dont France Info, ont rapporté que le président français Emmanuel Macron s'était engagé à accorder un permis d'exploration pour la pêche au crabe des neiges à une entreprise de Saint-Pierre-et-Miquelon, un territoire français situé au large de Terre-Neuve-et-Labrador. Le permis viserait une zone que le Canada revendique comme une extension de son plateau continental. La ministre canadienne des Pêches, Joanne Thompson, a demandé à la France de renoncer au projet et a indiqué qu'elle discuterait de la suite à donner avec Affaires mondiales Canada. Les accusations de meurtre ont été abandonnées contre un homme inculpé dans la mort de Byron Carr, un enseignant tué à Charlottetown en 1988. La couronne a pris cette décision après avoir appris en août que la police avait perdu des pièces à conviction essentielles, dont celle envoyée à un laboratoire scientifique en 1988. Todd Joseph Galland avait été arrêté en 2024 grâce à des technologies de pointe en matière d'ADN et de généalogie génétique. Le chef de police par intérim, Darren McDougall, a assuré que les systèmes actuels de gestion des biens sont fiables, tout en soulignant qu'il n'existe aucun délai de prescription dans une affaire de meurtre. Le premier ministre de Terre-Neuve-et-Labrador, Tony Wakeham, invite les jeunes de toute la province à contribuer à façonner l'avenir de celle-ci. M. Wakeham a publié un communiqué hier annonçant la création d'un comité consultatif de la jeunesse auprès du premier ministre. Il précise que ce groupe sera responsable de fournir au gouvernement des conseils impartiaux sur les questions qui préoccupent les jeunes. Le comité sera composé d'un maximum de 25 membres âgés de 16 à 24 ans. Les nouvelles du sport dans quelques instants. Au baseball, Freddy Peralta a lancé pendant 6 manches et les Rays de Tampa Bay se sont ressaisis pour vaincre les Guardians de Cleveland de 3 à 1. Les Rays ont ainsi créé l'égalité 1 à 1 dans cette série de championnats de la Ligue américaine. La série se transporte maintenant à Cleveland et le troisième affrontement aura lieu demain soir. Parmi les matchs à l'affiche au hockey dans la Ligue nationale, Alexandre Texier a inscrit le but qui a fait la différence en tir de barrage et le Canadien de Montréal a défait les Sabres de Buffalo 4 à 3. Il s'agit d'une deuxième victoire de suite en tir de barrage pour le Canadien. Ailleurs, Pius Suter, Jake Neighbors et Mason McTavish ont inscrit 2 buts chacun pour aider les Blues de Saint-Louis à dominer les Sénateurs d'Ottawa 7 à 2. Au soccer, la FIFA proposera à ses membres un fonds de 6 350 millions de dollars destiné au développement du soccer pour la période de 2027 à 2030, incluant une enveloppe portée à 25 millions de dollars pour chaque association nationale, selon un document consulté hier par The Associated Press. 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
2: C'est le début de la deuxième heure de C'est François le matin. Merci d'avoir fait encore ce choix de vous brancher à notre radio matinale. Vous savez, on s'en va vers le temps des fêtes, donc les arnaques vont recommencer. Là. Avant ça, on recevait des lettres hein, avec la prétention que nous avions gagné $1 million parce que un lointain parent nous avait légué ça, ou encore on avait gagné un sweepstake auquel on n'avait jamais participé. Ça, c'est la vieille arnaque de l'époque, comme les chaînes de lettres. Maintenant, ça se fait par courriel ou ça se fait au téléphone. Et il y a quelqu'un du Nouveau-Brunswick qui s'est fait prendre dans une arnaque aux grands-parents. Vous savez, l'arnaque aux grands-parents, c'est toujours la même histoire. Grands-parents, grand-maman, grand-papa reçoit un appel présumément d'un petit-fils ou d'une petite-fille qu'on croit reconnaître, mais on est tellement sous pression, soudainement, puis attristé du sort de ce présumé petit-fils ou de cette présumée petite-fille que parfois on donne de l'argent parce que la jeune personne est mal prise, elle est dans une situation périlleuse, puis elle a besoin d'aide. Et là, ben, on va donner de l'argent. Si ça ne marchait jamais, aussi gros que ce soit comme arnaque, si ça ne marchait jamais, ces arnaques cesseraient. Si elles ne cessent pas, c'est qu'un pourcentage qui tombe dans le panneau. Alors imaginez-vous si vous avez, par exemple, un groupe de 3-4 employés qui fait une centaine d'appels par jour, même davantage, sur le lot, même s'il y a juste 3% qui tombe dans le panneau, ça finit par faire du monde au bout et un revenu. Alors il y a un gars du Nouveau-Brunswick qui s'est fait prendre et qui a plaidé coupable. Il est condamné à 33 mois de prison aux États-Unis, parce que l'arnaque se faisait des deux côtés de la frontière, libre-échange, n'est-ce pas? Et lui, il s'est fait prendre, pas au moment d'un coup de fil, il s'est fait prendre parce qu'il a embauché des agents pour aller blanchir de l'argent malpropre, gagné comme ça, aux États-Unis. Et ce sont eux qui se sont fait prendre. Puis après ça, ben, par délation, on a remonté la chaîne et un gars de Moncton qui s'est fait avoir. Donc, l'histoire, c'est de dire, faites attention aux arnaques parce que elles sortent à ce temps-ci de l'année, là, quand on se prépare pour le temps des fêtes. C'est là qu'on va aller chercher de l'argent. Alors, l'arnaque aux grands-parents ou encore le fameux courriel que vous recevez de votre banque ou caisse. Puis là, ben, ça demande votre numéro d'identification ou votre mot de passe parce qu'il y aurait eu fraude. Et on ne communique jamais du côté des institutions bancaires de cette manière-là pour obtenir ce genre d'informations-là. Alors, attention aux arnaques. C'est la saison où le froid s'installe graduellement. Il fait moins soleil, il y a des nuages, il y a de la pluie à ce temps-ci de l'année. Il y a aussi les arnaqueurs qui reprennent du mieux. Bon, sur ces considérations, dans le but de vous aider, bon début de deuxième heure. Merci d'être là ce matin.

La météo pour le Grand Havre, pluie cessant cet après-midi, nuageux par la suite, 30 % de probabilité d'averse, risque d'un orage tard ce matin ou tôt en après-midi. Il y a du brouillard dans certains secteurs, hauteur prévue de 15 à 25 mm de pluie aujourd'hui, des vents de 30 à 50 km/h qui deviendront plus légers en après-midi, maximum confortable à 17 degrés. C'est généralement nuageux avec 30 % de probabilité d'averse en soirée et après minuit. Il y aura du brouillard également, des vents de 20 à 40 km/h, un minimum à 8 degrés. Demain, alternance de soleil et de nuages, maximum 12. C'est pour l'instant ennuagement, maximum 9 vendredi et averse venteux et maximum 11 degrés pour samedi.

0: Alors, ce matin, je fais appel à mes bons amis de Statistique Canada. On place le sujet, la présence des femmes sur le marché du travail. Reculons ensemble dans les années 60 d'abord, en Nouvelle-Écosse, au Nouveau-Brunswick, au Québec, à travers le Canada. Dans les années 60, papa travaillait, maman était à la maison, travaillait peut-être aussi fort, mais n'était pas sur le marché du travail. Maman s'occupait de tenir maison, de faire les repas, de s'assurer que tout soit en ordre. Parfois, maman bricolait, faisait de l'artisanat. Maman gérait le budget aussi souvent. Moi, je me souviens, mon père revenait à la maison avec sa paye et ma mère lui demandait « T'as besoin de combien d'argent de poche pour la semaine? » Alors, s'il disait « J'ai besoin de 50 $ », ma mère lui donnait 50 $ et déposait le restant et gérait donc l'économie familiale, y compris les placements. Ma mère et ma famille n'étaient pas distinctes des autres. Là. C'était comme ça pour la plupart des familles au Canada et chez nous, Nouveau-Brunswick, Nouvelle-Écosse. Je suis certain que vous êtes capable de vous voir dans cette dynamique des années 60. Dans les années 70, les choses ont commencé à changer. Les droits des femmes ont été modifiés, l'émancipation s'est fait sentir. On avait aussi envie d'un deuxième revenu. Les femmes voulaient gagner en indépendance pour ne pas être dépendantes de leur homme tout le temps. Alors là, on a vu arriver les femmes sur le marché du travail. En même temps, notre économie se développait et ça prenait plus de bras pour travailler. Et il n'y avait pas forcément plus d'hommes tout d'un coup. Donc, elle était où, la main-d'œuvre? Elle était féminine. Et là, on a vu ça changer au fil des années 70, 80, 90. Maintenant, on ne se pose plus la question si c'est aussi légitime pour une femme qu'un homme d'être sur le marché du travail. C'est absolument naturel. Mais si on retourne, ne serait-ce qu'en 1976, là. Je retourne même pas dans les années 60. 1976, 52,3% des femmes étaient sur le marché du travail. Donc, grosso modo, une femme sur deux, ce qui laisse entendre qu'une femme sur deux n'y était pas. Maintenant, en 2025, les chiffres les plus récents, 85% des femmes âgées de 25 à 54 ans sont sur le marché du travail. Voyez la croissance. Dans les années 60, c'était moins de 50%. En 1976, c'était 52%. Et là, on est à 85%. Ça illustre absolument ce que je vous disais il y a un instant à peine. On s'émancipe. On a le droit de travailler, on veut gagner son indépendance. Parfois, on est célibataire aussi. Je le dis souvent, le Canadien moyen est une Canadienne et la Canadienne en question est célibataire. Et puis, les besoins de production de la société font maintenant qu'on doit avoir le plus de volontaires pour aller travailler possible. Au Nouveau-Brunswick, on est passé en 1976 de 45,6% à 86%. Donc là, on bat la moyenne nationale de peu. On est pas mal représentatif. La moyenne nationale, c'est 85%, puis on est à 86%. Mais, naguère, en 1976, on était en bas de la moyenne nationale. Donc, c'est un gros changement de culture qu'on a vécu au Nouveau-Brunswick. Nouvelle-Écosse, ben, c'est grosso modo la même chose. Hein. On était à 46,6% en 1976, donc on était en bas de la moyenne nationale des femmes qui travaillaient. Et là, on est à 84%. Donc, légèrement en bas de la moyenne nationale. Mais si on prend la photo, 86% des femmes actuellement en âge de travailler, là, de 25 à 54 ans, on est toujours en âge de travailler à 60 ans, mais c'est le groupe d'âge qu'on considère le plus. Donc, c'est 84% en Nouvelle-Écosse et 86% du côté du Nouveau-Brunswick. Nous sommes voisins, culture quand même relativement similaire, c'est normal. Mais ça a changé beaucoup, hein, quand on regarde ça, là. Ça a changé complètement la dynamique. Et ça fait rouler l'économie aussi. On a beau dire, l'économie a besoin de bras, mais en même temps, c'est aussi un besoin économique. Là, quand tu t'en vas sur le marché du travail, tu as besoin d'une deuxième auto et tutti quanti, hein, c'est ça. En 2025, 71% des femmes âgées de 25 à 64 étaient titulaires d'un diplôme d'études collégiales ou universitaires. Ça, c'est une hausse par rapport à 61% en 2015. Donc, non seulement les femmes sont de plus en plus sur le marché du travail, mais elles sont de plus en plus diplômées. Au collégial, on le voit, c'est en croissance. En comparaison, 57% des hommes étaient titulaires d'un diplôme d'études collégiales ou universitaires en 2025. Ce qui veut dire qu'il y a plus de femmes diplômées du post-secondaire maintenant que les hommes. Et ça s'explique comment? Ça s'explique par le fait que les hommes prennent souvent un raccourci pour les amener sur le marché du travail plus rapidement et vont prendre aussi des cours de métier. Alors, les femmes vont prendre des cours qui nécessitent plus d'études. Les hommes vont aller un peu plus du côté de l'argent immédiat, travailler dans le milieu industriel, par exemple. Alors, on voit ça. Donc, c'est intéressant. Je trouve que ça montre un peu les changements de société que nous vivons. Non seulement il y a beaucoup plus de femmes sur le marché du travail maintenant, pour toutes les raisons évoquées, mais elles ont un niveau d'études plus élevé que les hommes. Alors, le moins qu'on puisse dire, c'est que la culture a beaucoup changé au Nouveau-Brunswick, en Nouvelle-Écosse et à travers le Canada, comparativement aux années 70 et encore plus comparativement aux années 60. Et ça a eu comme résultat aussi une baisse de natalité très forte, évidemment. C'est une évidence. Si les deux dans le couple sont sur le marché du travail, bien, ça va moins porter les gens à faire des enfants aussi. Alors, intéressant. Ça vient de Statistique Canada. Alors, à d'autres, sur ce sujet-là, demain, j'aborderai peut-être autre chose que j'ai remarqué aussi dans les statistiques. Mais pour aujourd'hui, c'est la photo. La photo de ce changement de culture que nous avons vécu ces dernières années.
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D'habitude, je vous parle de soccer le mardi, mais là, comme on est décalé d'une journée, on a parlé de hockey junior hier, les résultats du week-end. Regardons ce qui va se faire maintenant au niveau du soccer. Nos deux équipes professionnelles qui sont basées à Halifax, mais qui sont les équipes régionales. Tellement régionales, en fait, que chez les femmes, pour le Tides, dans la Ligue canadienne professionnelle féminine, il y a toujours un autobus, un autocar qui part de Moncton le jour d'un match et qui permet aux amateurs de soccer féminin de se rendre au match et de revenir après sur Moncton. Alors, c'est vraiment, quand je dis que c'est régional, c'est le cas, même si les équipes sont installées à Halifax. Donc, chez les femmes, parlons-en, on est assez proche de pouvoir participer aux séries du côté des filles, mais c'est pas gagné d'avance. En fait, les quatre premières équipes vont y participer. Nos Tides sont à un seul point de Vancouver et d'une place en série. Dimanche après-midi, elles vont recevoir à Halifax les meneuses de la Ligue, Rose de Montréal, une équipe puissante. Mais la dernière fois qu'elles se sont rencontrées, ça a été un match nul du côté d'Halifax. Alors, est-ce qu'on pourrait aller chercher la victoire? Faudrait, idéalement, pour réussir à accéder aux séries de fin de saison, parce que c'est le dernier match local de la saison régulière. Je pense qu'il reste un match sur la route par la suite. Alors, on est vraiment dans le crunch final. Du côté des hommes, là aussi, l'espoir vit toujours, mais ce sera plus difficile. Les quatre premières équipes vont participer aux séries. La HFX Wanderers est sixième, à quelque part à 6 points de Vancouver, qui détient la dernière place d'accès pour les séries. Mais en fin de semaine, les Wanderers sont à Vancouver contre le Vancouver FC. Alors, une victoire des nôtres permettrait de se rapprocher et de garder l'espoir vivant. Alors, c'est là où nous en sommes pour ces deux équipes-là. Donc, dimanche après-midi, les filles jouent à Halifax et samedi, les gars jouent à Vancouver.

Bon, je ne prendrai pas le crédit. Ce n'est pas de moi. C'est venu d'une de mes très nombreuses lectures. Je suis tombé là-dessus. Vous allez vous reconnaître. C'est certain que vous allez vous reconnaître. On est tous comme ça. Alors, ça vient d'une dame qui a 38 ans. Alors, elle dit, sur papier, j'ai 38 ans. Lorsque je vais voir un concert, un show, j'ai 22 ans à nouveau. Quand il est 21 heures, j'ai 87 ans. Alors là, c'est le temps d'aller.

0: quand elle se lève d'un plancher. Elle en a 104 et quand elle entend ses chansons préférées des années 2000, elle a 17 ans.
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Tout à l'heure, je vous parlais de cette dame de 38 ans, là, comment elle se sentait selon différentes circonstances. Ça tombe bien avec ce dont je vous parlais là pour les gens dans la soixantaine. On dit qu'au Nouveau-Brunswick et en Nouvelle-Écosse, on vieillit de façon générale parmi les provinces où on vieillit davantage qu'ailleurs au pays. Québec, Nouveau-Brunswick, Île-du-Prince-Édouard et puis Nouvelle-Écosse ont vieilli davantage. C'est ça. Population plus jeune côté Saskatchewan, Alberta, Colombie-Britannique. Alors, dans la soixantaine, qu'est-ce qu'il faut faire pour tirer le meilleur parti de la situation dans laquelle nous sommes? D'abord, prioriser sa santé. C'est certain que si on n'est pas en mesure d'être en santé, tout le reste déboule. Donc, prioriser sa santé, on comprend aussi là que c'est une question parfois de chance ou malchance. Si vous chopez un cancer, il n'y a pas grand-chose que vous pouviez faire en amont, peut-être, à moins que ce soit lié à la cigarette ou des trucs comme ça, vous avez bu trop d'alcool, peu importe. Là, mais en général, c'est pas toujours de notre faute quand on attrape un cancer. Mais prioriser sa santé, c'est l'action numéro un à poser. Demeurer actif, ça c'est vrai. On ne dira jamais assez. Sortir, prendre des petites marches, aller marcher ou avoir une activité qui vous fait bouger en général. Quand vous êtes dans la soixantaine, ça peut être 70-80, c'est à partir de la soixantaine. Avoir un rendez-vous avec le médecin pour une vérification au moins annuelle, ça, on n'est pas tous parfaits, mais on le recommande à ce moment-là de le faire, hein, prévenir plutôt que d'essayer de guérir. Manger de la véritable nourriture, oui. Évidemment, c'est le carburant. Laisser le plus possible de côté les fast-foods, on peut se faire plaisir une fois de temps en temps, mais une fois de temps en temps, c'est pas forcément non plus à toutes les semaines, là. Et puis, cuisiner un minimum, parce qu'on contrôle ce qu'on met dans le plat et dans l'assiette à ce moment-là. Aussi, conserver un poids santé, c'est la grande, grande logique. Si vous vous trimballez avec 30, 40, 50 livres en trop, ça ne vous aidera pas, soit pour le diabète, soit pour le cholestérol, soit pour le cœur. C'est une évidence. D'ailleurs, si vous faites quand même de l'exercice physique sans vous lancer dans un gym, ça aide aussi pour le poids, évidemment. Vous assurez d'avoir suffisamment de sommeil. Je suis un très mauvais élève là-dessus. Oui, bien, c'est parce que le métier, hein, ça aide pas vraiment. Vous entourez de bonnes personnes. Moi, je suis plutôt pas tellement entouré, mais vous entourez de bonnes personnes en général plutôt que de mauvaises. Pas endurer quelqu'un qui vous fait du mal, ça sert à rien. Vous débarrassez les personnes toxiques, justement. Ça, oui, ça, pas de problème avec ça. Il n'y en a pas dans mon entourage, mais c'est ça. Ne conservez pas une relation avec quelqu'un qui vous fait du mal à quelque part, quelqu'un qui vous stresse ou quelqu'un qui vous choque parce que c'est une mauvaise énergie et ça ronge par en dedans. Trouvez-vous une raison de poursuivre. Ah, ça, c'est tellement vrai. Quand vous êtes à la retraite, si vous n'avez pas un hobby ou si vous n'êtes pas impliqué comme bénévole quelque part, si vous ne savez pas quoi faire, autrement dit, c'est souvent là que les bobos sortent. En combien de fois on a vu quelqu'un qui semblait être en très bonne santé prendre sa retraite et ça déboule tout d'un coup parce que la personne ne sait pas quoi faire. Donc, trouvez-vous une raison de poursuivre, d'avoir un hobby ou quelque chose du genre. Acceptez le changement, ce que vous ne pouvez changer. Par exemple, avec le corps, il y a des choses que vous ne pouvez pas changer, des choses que vous pouvez entretenir, mais il y a des choses que vous ne pouvez pas changer. Et puis, apprécier les petites choses de la vie. Ça, c'est vrai, parce qu'il n'y a pas que des grandes choses dans la vie. C'est un grand événement heureux, tant mieux, mais apprécier les petites choses qui font qu'au quotidien, on s'est trouvé une raison de sourire ou une raison d'être content. Alors, ce sont les 11 éléments de la recette pour mieux vivre dans la soixantaine et plus. Je pense que ça valait le 3 minutes qu'on a pris pour faire le tour de ça.

Savez-vous que, apparemment, il y a de plus en plus de gens en Amérique qui sont célibataires et qui se créent un personnage de l'intelligence artificielle selon l'allure qu'ils souhaiteraient avoir chez une compagne, si c'est un gars, par exemple, ou l'inverse, par exemple, ou peu importe, là, la personne de convoitise idéale pour vous, là. L'intelligence artificielle vous permet de choisir son allure, choisir sa voix, choisir ses champs d'intérêt pour qu'ils soient compatibles avec les vôtres. Et apparemment, il y a des gens maintenant qui vivent une relation de couple, si je puis m'exprimer ainsi, avec un personnage de l'intelligence artificielle. Quand ils entrent à la maison, ils entrent dans un autre monde où ils ont sincèrement l'impression d'être en couple ou de s'être fait un bon ami ou une bonne amie avec qui ils peuvent passer du temps, ce qui brise leur solitude ou ce qui les encourage ainsi à bâtir cette relation-là, parce qu'ils n'ont pas envie, par exemple, d'être avec un gars ou une fille, peu importe, dans la réalité. Ils se créent ces personnages-là. Et là, je lisais qu'avec le temps, ils vont littéralement s'amouracher, s'attacher. Il y a des sentiments envers la personne qu'ils ont designée, si je puis m'exprimer ainsi, leur IA, qui est leur compagnon ou leur compagne, et qu'ils ont ces sentiments d'être en couple. Il y a même des gens qui ont poussé l'audace aux États-Unis, vous savez qu'on peut faire tout avec de l'argent, à se marier avec un personnage de l'IA. Mais là, est arrivé quelque chose, c'est que l'intelligence artificielle, c'est le Far West actuellement. Là. C'est comme les sites web au début, tout le monde se lançait là-dedans, puis à un moment donné, le marché a fait le ménage, parce que les meilleurs vont réussir, ils vont s'enrichir, les autres vont disparaître. Alors, à un moment donné, tu es en couple avec quelqu'un, hein, virtuel, qui est important dans ta vie. Et l'entreprise qui était derrière la création du personnage disparaît. Elle ferme. Disparaît. Et le personnage, il disparaît, là. Il est plus là. T'as beau l'avoir épousé en juste un os, la fille ou le gars ne sont plus là. Et là, ça crée des drames et des dépressions, apparemment. C'est fou, hein, le monde dans lequel on est. C'est de plus en plus répandu, apparemment. Pas une majorité de gens, mais le phénomène est en croissance. Et là, je me faisais une réflexion. Les personnes âgées qui se sentent seules, si on n'en viendra pas à créer un compagnon ou une compagne, peut-être pas de cœur, mais d'amitié, avec qui ces gens-là vont pouvoir finalement avoir une vie virtuelle et à quelque part se désennuyer. Ça aurait un côté positif, mais c'est aussi dangereux parce qu'à un moment donné, tu perds le concret peut-être. Alors, c'est des réflexions que je me fais. Je trouve ça très intéressant. Je n'avais pas parlé d'intelligence artificielle aujourd'hui. On est en queue d'émission, là, puis je voulais vous glisser ça comme information. Si vous êtes seul et que vous êtes un peu âgé et que ça vous pèse, est-ce que vous seriez du genre à vouloir avoir ce genre de relation-là pour vous désennuyer ou pour avoir l'impression qu'il y a quelqu'un dans votre vie où vous dites « Non, c'est absurde, je veux pas ça du tout, ça m'intéresse pas et tout et tout. » Alors, des sujets à réflexion ces jours-ci, alors qu'on est bombardé d'informations par rapport à l'émergence et le développement de l'intelligence artificielle.

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5: Voici maintenant vos informations. Microphone Yvon Duguay. Le gouvernement fédéral a annoncé la création d'un fonds de près de 40 millions de dollars pour aider les entreprises locales souhaitant utiliser ou créer des outils d'intelligence artificielle. Sean Fraser, ministre responsable de l'Agence de promotion économique du Canada Atlantique, affirme que la technologie pourrait servir à améliorer les activités et à atteindre de nouveaux clients. Le député de la Nouvelle-Écosse précise que ces fonds pourraient également être utilisés par des entreprises espérant commercialiser leur propre technologie d'intelligence artificielle. M. Fraser ajoute que cette initiative répond à une recommandation formulée dans un rapport récent du Comité économique indépendant de l'Atlantique. Les citoyennes et citoyens canadiens qui souhaitent se présenter aux élections municipales du 2 novembre à l'Île-du-Prince-Édouard ont encore le temps de soumettre leur candidature. Pour être admissible, il faut avoir la citoyenneté canadienne, avoir au moins 18 ans le jour de l'élection et avoir résidé dans la municipalité dans laquelle on présente sa candidature pendant au moins 6 mois avant l'élection. Les formulaires de candidature doivent être remis au directeur des élections municipales ou au directeur du scrutin au plus tard à 14 heures ce vendredi 16 octobre. La France assure qu'aucun permis de pêche n'a été délivré au large de Terre-Neuve et Labrador. La nouvelle ambassadrice de la France au Canada, Hélène Farnot de Fromont, affirme que Paris ne prendrait aucune décision sans consulter préalablement Ottawa. Elle soutient que la France veut respecter ses accords de pêche avec le Canada et ne souhaite pas les remettre en cause. Plusieurs médias, dont France Info, ont rapporté que le président français Emmanuel Macron s'était engagé à accorder un permis d'exploration pour la pêche au crabe des neiges à une entreprise de Saint-Pierre-et-Miquelon, un territoire français situé au large de Terre-Neuve et Labrador. Le permis viserait une zone que le Canada revendique comme une extension de son plateau continental. La ministre canadienne des Pêches, Joanne Thompson, a demandé à la France de renoncer au projet et a indiqué qu'elle discuterait de la suite à donner avec Affaires mondiales Canada. Les accusations de meurtre ont été abandonnées contre un homme inculpé dans la mort de Byron Carr, un enseignant tué à Charlottetown en 1988. La couronne a pris cette décision après avoir appris en août que la police avait perdu des pièces à conviction essentielles, dont celle envoyée à un laboratoire scientifique en 1988. Todd Joseph Galland avait été arrêté en 2024 grâce à des technologies de pointe en matière d'ADN et de généalogie génétique. Le chef de police par intérim, Darren McDougall, a assuré que les systèmes actuels de gestion des biens sont fiables, tout en soulignant qu'il n'existe aucun délai de prescription dans une affaire de meurtre. Le premier ministre de Terre-Neuve-et-Labrador, Tony Wakeham, invite les jeunes de toute la province à contribuer à façonner l'avenir de celle-ci. M. Wakeham a publié un communiqué hier annonçant la création d'un comité consultatif de la jeunesse auprès du premier ministre. Il précise que ce groupe sera responsable de fournir au gouvernement des conseils impartiaux sur les questions qui préoccupent les jeunes. Le comité sera composé d'un maximum de 25 membres âgés de 16 à 24 ans. Les nouvelles du sport dans quelques instants. Au baseball, Freddy Peralta a lancé pendant 6 manches et les Rays de Tampa Bay se sont ressaisis pour vaincre les Guardians de Cleveland de 3 à 1. Les Rays ont ainsi créé l'égalité 1 à 1 dans cette série de championnats de la Ligue américaine. La série se transporte maintenant à Cleveland et le troisième affrontement aura lieu demain soir. Parmi les matchs à l'affiche au hockey dans la Ligue nationale, Alexandre Texier a inscrit le but qui a fait la différence en tir de barrage et le Canadien de Montréal a défait les Sabres de Buffalo 4 à 3. Il s'agit d'une deuxième victoire de suite en tir de barrage pour le Canadien. Ailleurs, Pius Suter, Jake Neighbors et Mason McTavish ont inscrit 2 buts chacun pour aider les Blues de Saint-Louis à dominer les Sénateurs d'Ottawa 7 à 2. Au soccer, la FIFA proposera à ses membres un fonds de 6 350 millions de dollars destiné au développement du soccer pour la période de 2027 à 2030, incluant une enveloppe portée à 25 millions de dollars pour chaque association nationale, selon un document consulté hier par The Associated Press. De ça.
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2: La météo pour le Grand Havre, pluie cessant cet après-midi, nuageux par la suite, 30% de probabilité d'averse, risque d'un orage tard ce matin ou tôt en après-midi. Il y a du brouillard dans certains secteurs, hauteur prévue de 15 à 25 mm de pluie aujourd'hui, des vents de 30 à 50 km/h qui deviendront plus légers en après-midi, maximum confortable à 17 degrés. C'est généralement nuageux avec 30% de probabilité d'averse en soirée et après minuit. Il y aura du brouillard également, des vents de 20 à 40 km/h, un minimum à 8 degrés. Demain, alternance de soleil et de nuages, maximum 12. C'est pour l'instant ennuagement, maximum 9 vendredi et averse venteux et maximum 11 degrés pour samedi.
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4: 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Profitez de cette belle balade pour réfléchir et échanger en français avec d'autres francophones dans une atmosphère détendue et bienveillante. Toutes les 7 minutes, pendant une trentaine de minutes, vous parlerez avec une personne différente. 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

0: des appartements à Nouvelle-Arcadie, dans le quartier de Rogersville, si on peut l'appeler comme ça maintenant. Et puis là, ben, il y a aussi la Villa de Colette qui est un peu liée à ça aussi. Donc, c'est plein de projets intrinsèques comme ça là, qui font partie vraiment d'un plan maîtresse. Là.
1: Absolument. Puis le problème qu'on a, c'est qu'on est content que la Villa de Colette est là pour faire le développement abordable. Puis c'est pour ça que comme nous autres, comme municipalité, pour que le projet puisse se réaliser, il faut que la rue vienne avant. Donc, si ce n'est pas construit dehors, puis que c'est reculé, mais là, on risque que le programme, c'est la dernière fois, on avait appliqué l'année dernière, et on dit que ce programme-là n'existe plus, malheureusement, il n'y avait plus de budget. On était les premiers dans la liste cette fois-ci, avec le nouveau programme, mais là, plus que ça tarde, plus qu'on va devenir en bas de la liste, puis que le projet va tomber. Donc, c'est décourageant pour les associations, les organismes à but non lucratif qui veulent faire leur part dans le domaine, puis on est bloqué à ce niveau ici.
0: Le logement, c'est une pièce dans un casse-tête assez complexe. On peut penser, entre autres, du point de vue économique, où justement la municipalité de Nouvelle-Arcadie essaie d'accroître son assiette fiscale pour essayer justement de peut-être gérer un peu plus de projets en même temps, là, justement.
1: Absolument. Puis il ne faut pas juste s'attarder à des logements abordables. C'est certain que ça n'en prend dans toutes nos régions, mais même juste des appartements pour des locataires, qui des travailleurs, ces choses-là, c'est important d'augmenter l'assiette. Ça conduit à croire.
0: Qu'est-ce que vous comptez justement ramasser ici là, à travers cette colloque-là, à travers cette journée-là de réseautage?
1: Moi, j'ai hâte d'entendre les autres, c'est quoi les difficultés que d'autres municipalités ont aussi. C'est sûr que la réunion annuelle de la FNB se passe en fin de semaine qui s'en vient, puis j'ai la chance d'en discuter avec d'autres maires du Nouveau-Brunswick. Mais moi, c'est surtout les petites communautés comme Marc-Henri de Saint-Paul parlait, où il n'y a pas de système d'égout, ces choses-là. Comment est-ce qu'on fait pour, comme province pour s'assurer que nos citoyens peuvent vivre en communauté rurale jusqu'à ce qui est le plus beau à vivre?
0: Très bien.
2: Si vous aviez le choix, l'argent, combien de logements vous feriez si vous aviez aucune limite d'argent?
1: Il y a eu une étude faite par la commission, environ 5 ans passés, qui disait qu'il y avait un besoin de logements dans Nouvelle-Arcadie. C'était 35 nouveaux logements par an pour 5 ans. Puis il n'y a presque pas eu de logements de construit depuis ce temps-là. Donc, on est arriéré de tous ces logements-là, déjà. Ça, c'était l'étude. La commission se grille à faire une nouvelle étude avec le nouveau recensement qui va sortir en 2027. Mais c'est juste pour dire que le problème est là, puis c'est criant. C'est criant.
2: Merci beaucoup.
3: Merci d'être venu nous voir. On vous souhaite évidemment plein de succès, plein de beaux logements.
0: On finit. Là, le maire de Négoix qui s'en vient.
3: Non, parce qu'on a la pub à passer, Vincent.
0: OK. Bon,
3: donc, on revient dans un instant. Bougez pas. En direct donc d'Acadieville, colloque sur le logement abordable dans la grande région de Kent. À tout de suite.
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0: Jusqu'à 13h, ma radio sur la route est en direct d'Acadie.
1: Bonjour.
2: Oui, c'est lui ici.
1: On est toujours en direct d'Agadiville et on est parti pour une deuxième branche, troisième même, parce qu'on a déjà eu David Hickey et on a eu le maire de
2: Nouvelle-Arcadie, Jimmy Bourque. Oui.
1: Tu nous présentes nos deux nouveaux invités.
2: Ben, on a avec nous ici, excusez-moi, moi aussi j'ai mes noms ce matin, Georges R. Savoie qui est maire de la municipalité de Négouac. Bonjour.
3: Bonjour.
2: Et on a également Pat Finnegan qui lui est membre de l'Assemblée législative du Nouveau-Brunswick pour Kent Nord pour le Parti libéral. Bonjour, Monsieur Finnegan.
3: Oui, bonjour.
2: Donc, tout d'abord, qu'est-ce que vous venez faire ici? Qu'est-ce que vous venez chercher à cette coloc?
3: Ben moi, c'est ma circonscription, premièrement. C'est mes gens. C'est les gens qui sont... Les gens à faire le tour, c'est tous des gens qui, dont je représente. Comme le ministre l'a indiqué ce matin, il y a un besoin. Il y a un besoin. Ça fait plusieurs années qu'on accuse du retard dans le logement. Et les programmes en place, on veut s'assurer qu'on ait notre part. Le défi que la plupart des petites régions en compte, c'est... on n'a pas les ressources que les gros centres ont pour préparer les demandes, pour mettre tous les chiffres sur la table. Et c'est souvent très difficile. C'est ce qu'on expérimente tout de suite avec un projet local. Alors moi, je travaille avec le ministre pour s'assurer qu'on focus pas seulement sur des grandes régions, mais aussi sur les régions rurales où ce que le besoin est le même.
2: Et justement, lorsqu'on est des municipalités comme Nouvelle-Arcadie, comme Négouac, on se base beaucoup sur ces programmes gouvernementaux-là pour essayer d'aider à réduire un peu les coûts pour la municipalité. Mais l'enjeu suivant qui s'en vient, c'est souvent la bureaucratie ou les formalités qu'on doit remplir pour toucher cet argent-là.
4: Oui, je pense que c'est un peu un problème. Le ministre, ce matin, a fait un très bon discours. Je pense qu'il est positif. Mais entre le ministre et puis les travaux qui vont se faire sur le terrain, il y a un peu une différence. Et je pense que c'est là qu'il faut que le ministre puisse transmettre ses idées positives, si on veut, pour faire du logement, aller chercher le financement, aller chercher les investisseurs, créer les conditions idéales. En fait, on a besoin de rue, on a besoin de système d'égout et d'eau. Faut que tout le monde soit à la table pour être capable que ça se réalise. Puis, actuellement, c'est des municipalités, des endroits comme Nouvelle-Arcadie, comme Négouac. On a les villes autour. Si on voit à Miramichi, les logements, ça pousse comme des champignons. Mais les gens, ils veulent vivre chez nous. Ils veulent vivre à Négouac. Ils veulent vivre à Rogers Hill. Puis, c'est difficile pour nos communautés de faire du développement parce que les grosses villes ont la capacité de le faire. Ils ont le personnel pour le faire. Nous, on ne l'a pas. C'est un peu là que c'est. Mais j'ai bon espoir qu'avec les annonces du ministre ce matin, il est positif, il veut. On finira par avoir du logement dans nos communautés rurales.
2: Donc, peut-être pas nécessairement la capacité, mais la volonté est bel et bien présente. Ça, vous pouvez nous le confirmer.
4: Ça, c'est là, je pense qu'on a pu voir ça ce matin. Le ministre, il veut. Mais après ça, il faut que les fonctionnaires suivent. Puis les autres, la plupart du temps, ils ont un peu slow. Puis ils sont souvent là pour, au lieu d'essayer de trouver des solutions, c'est mettre des fois des bâtons dans les roues. Il faut qu'ils changent peut-être un peu de position pour être plus positifs pour trouver des solutions.
2: Et M. Finnegan, je vais vous faire réagir à ça parce que vous êtes député, vous travaillez au gouvernement, mais évidemment, on va souvent souligner les mauvais côtés du gouvernement, c'est lent parfois, mais cette volonté-là, vous la sentez bien aussi dans votre comté?
3: Bien, absolument. Puis je pense que, comme on le disait, c'est pour les petites régions parce qu'on a souvent pour remplir toutes les formulaires. Je pense qu'il devrait avoir un emphase, puis je le répète souvent, mais un emphase pour aider surtout les régions rurales. Si on met... comme on dit en anglais, une lens sur la province. Bon, on a des beaux chiffres, mais il faut s'assurer que les régions rurales, où ce que le besoin est là aussi, parce que ce n'est pas nécessairement juste une question de logement, c'est une question de développement économique, parce qu'on n'a pas la capacité de trouver des logements pour les nouveaux travailleurs que nos commerces ont besoin. Alors, c'est très important, mais il faut regarder, je pense, les régions rurales avec une différente lens ou lentille, je pense qu'il y a le mot, pour s'assurer que nos besoins sont comblés. Puis moi, je répète souvent ça, puis je vais travailler fort là-dessus pour que, s'assurer que nos petites régions aient aussi les capacités de bâtir.
2: J'en avais parlé avec le maire de Nouvelle-Arcadie. Donc, les logements, ça fait partie d'un casse-tête plus vaste pour le développement économique des municipalités. À Négouac, c'est beaucoup les fruits de mer, les palourdes et tout ça qu'on retrouve bien. Mais de développer du logement, ça va vraiment aider ce casse-tête-là au complet là, pour vous, monsieur le maire.
4: Je pense qu'on a besoin de logements pour différentes classes de population et c'est sûr que si on va avoir des employés pour travailler, si on pense chez nous simplement à Berry Group qui emploie beaucoup de personnes de l'étranger, on a au-dessus de 100 immigrants qui viennent à Négouac, ça aide pas la crise du logement qu'on subit actuellement parce qu'on prend des logements pour loger peut-être ces personnes-là, mais on a besoin des immigrants pour travailler, pour faire fonctionner l'industrie et on a besoin aussi de logements pour les personnes qui sont chez nous, qui n'ont pas de logement ou qui ont de la difficulté à se trouver, ils doivent, c'est peut-être, comme on le faisait dans le bon vieux temps, là, on finit par avoir plus qu'une famille sous le même toit. Parce qu'il n'a pas de logement ou de vivre sous les ponts ou d'être dehors. Ça n'a aucun sens. Quand, en 2026, on ne peut pas avoir un toit pour tout le monde.
2: Des réflexions par rapport à ça, M. Finnegan?
3: Bien, c'est certain que côté itinérant, c'est peut-être un peu différent de les régions rurales. Ils ne dorment peut-être pas souvent sous les ponts, mais il y a une itinérance quand on parle de multiples familles, multiples gens qui sont obligés de vivre sous le même toit. C'est une forme d'itinérance aussi, qu'on couche sur le divan en place d'avoir ton chez-vous. Alors, c'est certain que c'est une réalité un peu différente des régions rurales, mais ça existe certainement. Le besoin est là.
2: Je vais vous poser la question à tour de rôle parce que c'est la même question, mais je vais avoir vos perspectives. Donc, pour vous, M. le maire, c'est quoi que vous espérez ressortir d'ici avec la journée d'aujourd'hui, avec ce réseautage-là?
4: Je pense qu'on est bien commencé ce matin avec le ministre sur une note positive. Puis, si on peut arriver à trouver des solutions, ouvrir des portes pour permettre à nos municipalités dans les régions rurales d'avoir l'information, mais aussi d'avoir des fonctionnaires qui sont positifs, qui vont nous aider. Et c'est aussi question d'argent, de financement. C'est tous ensemble, je pense qu'on devrait être capable. Merci les organisateurs de cette journée aujourd'hui d'avoir organisé une journée comme aujourd'hui. C'est très bien organisé. On devrait être capable d'avoir au moins un petit peu plus d'outils à la sortie pour être capable de trouver des solutions chacun chez nous.
2: Et pour vous, M. Finnegan?
3: Bien, je pense que, pour répéter un peu ce que le maire de Négouac dit, le fait que le ministre ici sur le terrain, ici pour entendre la réalité qui n'est pas toujours la même que les gros centres Saint-Jean, Fredericton ou Moncton, il voit qu'il y a une réalité peut-être différente. Puis je pense que quand on va approcher le ministère pour s'assurer qu'on est servi au même niveau, il va comprendre plus. J'essaie de le faire, mais ça, c'est aujourd'hui sur le terrain, c'est important. Je pense que c'est une bonne chose qu'on l'a ici pour parler aux gens puis comprendre la réalité rurale.
2: Très bien. Bien, sur cette note, messieurs, je le rappelle encore une fois, Georges R. Savoie, maire de Négouac, et Pat Finnegan, député pour Kent Nord. Merci beaucoup, messieurs, et on vous souhaite beaucoup de réseautage aujourd'hui.
4: Merci.
2: On se laisse avec la musique, Loïne?
1: Et oui, dans quelques instants, on se retrouvera de nouveau pour reparler de ce colloque sur le logement abordable. Mais avant ça, on écoute Marcus Quirillon avec « Je peux te mettre mon sweater ».
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0: Jusqu'à 13h, ma radio sur la route est en direct d'Acadieville pour le colloque sur le logement abordable dans le comté de Kent. En direct jusqu'à 13h sur les ondes de vos radios communautaires et on a un nouvel invité qui vient de s'installer à notre table, c'est Jonathan Dufaux, président directeur général du CDN. Est-ce qu'on peut commencer par rappeler ce qu'est le CDN ?
1: Le CENB, c'est le conseil...
0: CENB, pardon.
1: Il n'y a pas de problème, le CDN c'est notre équivalent en Nouvelle-Écosse. Le CENB, c'est le conseil économique du Nouveau-Brunswick qui existe depuis 47 ans maintenant et qui regroupe les entreprises mais aussi acteurs économiques de la province. On a des chambres de commerce, des municipalités francophones, on a des OBNL, des institutions postsecondaires, principalement des PME, mais ouais, c'est plus divers que ça, c'est pour représenter finalement la communauté d'affaires francophone dans la province.
2: Vous aviez une question pour la ministre Ikki, quelle était-elle ?
1: La question que j'ai posée au ministre du Logement, David Ikki, c'était la suivante. Nous avons des membres entreprises qui ont besoin de...
2: L'ancien économique, la qualification qu'on a bien compris, soit le rôle du CNB, ben, vous avez l'occupation de secteur, le développement économique qui est accessoire au logement.
1: Le rôle du CNB, donc, comme je disais, c'est de représenter les préoccupations, défendre les intérêts des membres envers les gouvernements provinciaux. On crée aussi des opportunités d'affaires en créant des événements de connexion, de réseautage, d'affaires. Puis, en fait, on délivre aussi des services pour nos membres et au-delà même des entreprises de la province. On les aide à recruter, par exemple, des employés. On les aide dans le reprenariat, la transfert d'entreprise, plein de...

0: service que le ministre m'a recommandé de contacter, et ils sont présents sur la journée, donc c'est très pratique. Je me suis renseigné et c'est vrai qu'un entrepreneur peut créer comme ça des logements avec leur aide pour un tarif abordable, et leurs employés peuvent louer puis acheter leur logement.
1: Donc c'est ça justement, donc vous venez un peu chercher tout ça.

0: Donc là, ben, c'est un peu ce que vous voulez repartir avec, là, justement, des contacts, des entreprises, des personnes qui seraient intéressées. Est-ce que ce serait nécessairement pour rejoindre un peu le réseau du CENB? Comment vous voyez ça?
1: Là, c'est sûr qu'on aimerait, si, on aimerait avoir plus de constructeurs au sein même de nos membres. On a déjà pratiquement 600 membres au Conseil économique, mais si on pouvait avoir plus de constructeurs, ça serait bon pour pouvoir faire un groupe de travail spécifique en fait sur le sujet du logement et d'équiper les entreprises qui le souhaitent de construire des projets plus abordables pour leurs employés. Vous savez, c'est pas le métier d'un entrepreneur directement hein, de loger ses employés. Il se concentre sur son entreprise, son marché, ses clients, mais le marché tendu aujourd'hui de logement fait qu'il n'a plus le choix, pour, dans bien des cas, de se mettre à loger ses employés. Alors, ils ont besoin d'aide pour ça. Et c'est pour ça que nous, Conseil économique, nous recherchons les solutions pour les aider là-dedans.
2: Est-ce qu'on les accompagne aussi sur la donnée de la main-d'œuvre? J'ai posé la question tout à l'heure au ministre Ike, parce qu'on sait qu'il y a une pénurie de main-d'œuvre dans la construction. Et comment on peut les aider?
1: Là, effectivement, c'est un problème complexe, la main-d'œuvre. Le Conseil économique, à travers notre branche développement économique et employabilité, qui est le RED Nouveau-Brunswick, nous avons des outils pour aider les entrepreneurs gratuitement, parce que c'est subventionné par le fédéral, à recruter les talents, à recruter les employés qualifiés dont ils ont besoin. C'est vraiment un nouveau programme qui s'appelle Axe Talent, qui a quelques mois seulement, et on veut le faire connaître. Donc je vous invite à aller sur le site du RED CENB pour aller trouver ces informations, Axe Talent. Puis on forme aussi en parallèle, où on accompagne les candidats à devenir plus employables aussi. Donc il y a ce double travail. Maintenant, pourquoi je dis que c'est complexe? Parce qu'il y a la reconnaissance des diplômes et des qualifications qui est un obstacle. Quand on est, par exemple, un nouvel arrivant, qu'on arrive d'un pays étranger, on n'a pas nécessairement la reconnaissance de son diplôme dans la construction.
2: Même d'une province ailleurs au Canada.
1: Même d'une province à une autre, c'est ça le problème. Alors heureusement, bon, il y a quand même des efforts qui sont faits en ce sens. Il y a eu un projet, la loi a été adoptée de reconnaissance mutuelle fin juin, qui facilitera normalement la reconnaissance entre provinces. Lorsqu'une province reconnaît une qualification par défaut, le Nouveau-Brunswick considère qu'il pourrait accepter ça dans certaines catégories, je précise, hein, pas dans toutes. Et de cette manière, si maintenant c'était suivi des faits, parce qu'on attend de savoir si vraiment comment ça va être appliqué dans la réalité, ça pourrait faciliter justement d'avoir plus de main-d'œuvre qualifiée aussi dans ces métiers. Mais à mon sens, ça ne suffira pas. Il faut que le gouvernement travaille beaucoup plus avec l'ordre professionnel, les autres professionnels dans la construction, pour faire reconnaître les diplômes et former beaucoup plus de gens à la construction, puisque c'est l'enjeu majeur. On veut développer les logements, mais s'il faut de la main d'œuvre pour les construire.
0: Est-ce que pour un réseau francophone comme le CENB, ça pose des défis supplémentaires qu'on n'aurait peut-être pas nécessairement, parce que à certaines exceptions près, les régions francophones du Nouveau-Brunswick sont peut-être un peu plus rural souvent. Est-ce que ça pose des défis supplémentaires peut-être des fois?
1: Oui, ça pose des défis supplémentaires, je ne vous le cache pas. Dans plusieurs des municipalités, j'ai même certains employeurs qui étaient en mauvaise posture à cause de cette crise du logement et qui, c'est un cercle vicieux, ne pouvaient pas recruter plus d'employés parce que ils ne pouvaient pas les loger. Et les personnes disent, si je ne peux pas me loger, je ne peux pas venir travailler pour vous, désolé. Donc, je ne dis pas que ça n'existe pas dans les villes, hein, ça existe aussi dans certaines villes, à Moncton, Dieppe, Saint-Jean ou Fredericton, c'est aussi vrai. Mais dans les régions rurales, c'est vraiment très très faible le taux de logement vacant. C'est à moins de 2% pour certaines. On est à Rogersville ici. Il y a quelques années, avec la Chambre de commerce, il y avait une étude qui montrait qu'il y avait moins de 1,5%, je pense, de logements vacants dans Rogersville. Et Nouvelle-Arcadie en général. Donc, c'est un défi encore plus important. Et que surtout, les municipalités, comme ça a été dit, n'ont pas les moyens elles-mêmes. Avec un budget de 2,3 millions de dollars, une municipalité Nouvelle-Arcadie ne peut pas porter un tel projet. Donc, s'ils ne sont pas aidés par le gouvernement fédéral, provincial, ils ne peuvent pas monter de tels projets. Donc, je pense que c'est Oui, un défi supplémentaire. Et nous, Conseil économique, nous n'avons pas de fonds pour cela, mais nous pouvons par contre faire une courroie de transmission et essayer de peser pour influencer le gouvernement dans le bon sens pour aider les régions rurales. Oui.
2: On a parfois l'impression que les politiques font des annonces, mais que les effets ont du mal à se faire sentir sur le terrain.
1: Oui, c'est pas une surprise, malheureusement. Ça. Mais en fait, je suis quand même agréablement surpris qu'il existe au moins une solution, une piste de solution qui m'a été proposée et pas une promesse, non, mais on va développer quelque chose, un projet. Bon, non, il y existe une structure, le réseau de logement, ok, on va le tester. Moi, j'ai un a priori favorable, je sais que ça a fonctionné. On m'a cité l'exemple de GDI, c'est-à-dire Irving, qui, dans le sud de la province, a réalisé un tel projet avec une quarantaine de maisons qui ont été construites et donc des employés qui ont pu se loger de cette manière. Très bien, si ça fonctionne pour Irving, j'espère que ça fonctionnera aussi pour nos petites entreprises dans nos régions rurales.
2: Et donc on teste sur combien de temps et on s'attend à avoir des résultats concrets sous quel délai ?
1: Vous savez, le gouvernement, il est là pour 4 ans, ça fait bientôt 2 ans qu'il est en poste. Ils se sont engagés sur des chiffres ambitieux d'ici la fin de leur mandat. Il faut leur laisser quand même ce temps-là. Donc il y a encore 2 ans pour développer des choses, mais ça veut dire que les mises en chantier doivent se faire là dans les mois qui viennent. C'est dans les 6 mois, 1 an qui viennent qu'on va mesurer le succès. Sinon, évidemment, dans 2 ans, on n'aura pas atteint les objectifs.
0: Très bien. Je pense qu'on n'a pas grand-chose d'autre à dire qu'on va continuer de suivre ça. Puis je pense que ça coupe bien tout ça. Puis évidemment, il y a encore une journée de réseautage devant vous. Je le rappelle, Jonathan Dufour, vous êtes président-directeur général
2: du CENB.
1: Oui. Merci beaucoup. Et je finis par vous dire, on a notre grand banquet annuel le 5 novembre à Moncton.
2: Qu'est-ce
1: qu'on
2: mange ?
1: Il y a encore des places. Ça sera extrêmement bon. Mais surtout, vous avez une soirée de réseautage avec 400 à 500 gens d'affaires et entrepreneurs au casino de Moncton. Donc j'invite tous vos auditeurs dans se intéresser à venir.
2: Non. Merci, en tout cas, le message est passé. Merci d'être venu nous voir. On continue jusqu'à 13h à vous faire vivre ce colloque sur le logement. Et on va s'écouter Chloé Bro avec ses petits problèmes, parce qu'on a tous nos petits problèmes. En fait.
0: Ah, c'est bon.
3: C'est mieux des petits problèmes que des gros. Hein. Oh. 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
1: Jusqu'à 13h, ma radio sur la route est en direct d'Acadieville pour le colloque sur le logement abordable dans le comté de Kent.
0: Et on vient d'écouter Chloé Bro qui avait des petits problèmes. Il y a des gens ici qui ont des gros problèmes de logement. C'est pas tout à fait les mêmes problèmes dans la vie, là. Quand on a un petit problème, ça va. Quand on ne peut pas se loger, c'est plus compliqué. Et du coup, on a plein d'invités aujourd'hui. On a déjà eu pas mal de monde en moins d'une heure à notre micro. On est là jusqu'à 13h. On a un nouvel invité, Vincent.
2: Oui, ben Alain Lameur qui est avec nous. Vous êtes un peu l'organisateur de la journée d'aujourd'hui, là, si on peut dire.
1: Merci de nous avoir invités.
2: Oui,
3: bien ça.
2: Puis parlez-nous un peu de tout ce qui s'est mis derrière. Excusez pour le bégaiement, mais de tout ce qui s'est mis derrière ça. Donc pourquoi c'est organiser cette journée-là pour sensibiliser peut-être les politiciens, la classe politique, puis essayer de trouver des solutions collectivement pour le logement abordable.
3: Oui, c'est ça. Ce qu'on voulait faire aujourd'hui, c'est d'avoir des gens d'un peu de toutes les régions du Nouveau-Brunswick afin de parler des enjeux, parler des pistes de solutions, puis ces choses-là. Et puis aussi, on voulait vraiment faire un bon coup avec le colloque puis avoir le ministre David Ike qui vient de faire une conférence. Et puis, pour que ça soit intéressant, le colloque aujourd'hui, parler de logement abordable, ben ça nous prenait des conférenciers. Donc, on a quand même 5 conférenciers intéressants aujourd'hui qui vont nous parler de différents sujets là, qui parlent au niveau du logement abordable. Par contre, l'organisation, c'est sûr que il y a eu un bon comité de travail là. Moi, je suis fier des gens avec qui j'ai travaillé avec. On a quand même commencé au mois de janvier. Et puis, c'est une grosse organisation là, quand tu veux organiser ça. Puis, je suis fier aujourd'hui qu'on ait une centaine de personnes pour une petite place comme Nouvelle-Arcadie. Puis, on a réussi à attirer des gens d'un peu partout dans la province, sur la péninsule. Puis même, on a une personne de Kedgwick. 4 heures de route pour se rendre ici, ça fait que on trouve ça bien.
1: C'est que la thématique est importante et que ça intéresse le monde, ces problématiques de logement. Est-ce que c'est aussi le fait de réunir tout le monde ici aujourd'hui, la possibilité peut-être de connaître des réalités différentes d'un endroit à l'autre de la province?
3: C'est bien ça qu'on veut faire aussi cet après-midi, parce qu'on va avoir un atelier, on va parler justement des enjeux. Donc, on veut connaître un peu qu'est-ce qui se passe dans d'autres régions de la province, c'est quoi les réalités ailleurs. Puis, à partir de là, ben, ça va nous aider peut-être à identifier aussi les solutions. Puis, il y a des choses qui se ressemblent aussi là, au niveau de chacune des régions, mais on veut avoir vraiment le pouls de chaque région qui est ici aujourd'hui pour discuter vraiment des enjeux. Puis, ça va nous aider à avancer ici.
0: Qu'est-ce qui a été l'élément déclencheur de se dire on va faire cet événement-là? Est-ce qu'il y a eu un événement ou est-ce que c'est quelque chose de long terme qui a mené jusqu'ici?
3: Okay. Bien, je vous dirais qu'en 2022, là, juste au début de la pandémie, c'est que la Chambre de commerce avait fait une activité, avait fait un article sur le logement. Et puis par la suite, là, il y a eu comme des idées se sont comme mis un petit peu en place. Et puis, moi, comme consultant, bien, moi, j'ai été chercher un programme au niveau du fédéral qui permettait de monter une étude sur le logement, trouver le logement abordable, également organiser différentes activités, dont le colloque. Donc, si on n'aurait pas eu l'aide du Centre de transformation du logement communautaire, qui est l'organisme fédéral, on n'aurait pas pu réaliser cet événement-là aujourd'hui. Donc, on a essayé de trouver des fonds, et puis on voulait aussi essayer d'avoir un momentum. Ça veut dire qu'on voulait dynamiser vraiment là, que ça avance, les gens soient au courant, puis les besoins, on connaît les besoins pas mal partout, mais on voulait vraiment qu'il y ait un momentum, puis on a dit, ben si on fait un colloque, ça va peut-être nous donner une voie d'aller là, pour continuer.
2: Puis c'est vraiment ça que vous avez pu voir, là. Vous avez pu déjà rencontrer des gens un peu. Fait que cette thématique-là de défi, de développer du logement déjà dans les régions rurales, c'est quelque chose. Mais abordable, c'est comme une petite couche au-dessus, là. En terminant, oui. Il nous reste à peu près une minute.
3: Oui, c'est ça, parce que logement abordable, on parle de. C'est un revenu qui est à peu près loyer, qui est à peu près 30 % plus bas que le prix du marché. Donc, il faut trouver. Il faut essayer de monter des projets que les gens soient capables financièrement de pouvoir se payer. Hein. C'est ça qui est le but.
2: Ben écoutez, on a très hâte de voir tout ça, puis on a encore 2 heures devant nous pour cette émission en direct ici à Acadieville. Et puis, ben, on aura l'occasion un peu de rencontrer divers exposants qui seront là ici. Est-ce que j'essaye de remplir jusqu'à 11 heures?
1: Moi, j'ai une question pour toi. C'est que dans un instant, on va parler à un conférencier. Il arrive dans 1 ou 2 minutes, là. Oui. Tu peux déjà nous le présenter en 20 secondes?
2: J'ai pas son nom sous la main, mais en fait, je pense que c'est lui. Je pense que c'est lui qui est juste en face. C'est pour le Human Development Council, je pense, parce qu'il y a une conférence qui commence...
3: À 11h10, oui.
2: Donc, c'est vers un chez toi, Corey Herc. En tout cas, c'est lui. Hein, c'est
1: on va lui parler dans un instant. Bougez pas, on est toujours en direct. C'est ma radio sur la route jusqu'à 13h.
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1: Jusqu'à 13h, ma radio sur la route est en direct d'Acadieville pour le colloque sur le logement abordable dans le comté de Kent.
2: Je dois vous dire, c'est tellement un rush d'adrénaline parce qu'on va chercher quelqu'un. Ah, on passe tout de suite. On est avec Corey Hurk, vous êtes avec le Human Development Council. Vous présentez une conférence vers 11h15, donc dans quelques instants à peine, vers un chez-toi. Bonjour, tout d'abord.
3: Merci, bonjour. C'est un plaisir d'être ici avec vous autres.
2: Ben, qu'est-ce que vous venez nous présenter aujourd'hui ici à la Coloc?
3: Donc, comme on a dit, moi, c'est Corey Hurk. Je travaille avec le Conseil de développement humain, le Human Development Council, comme on dit en anglais. Puis nous autres, on est responsables pour quelques contrats avec le gouvernement fédéral pour assister des petites communautés à travers Nouveau-Brunswick à mieux gérer leur réponse à l'itinérance. Donc, on assiste avec trois différentes choses. C'est la coordination, la récolte et l'utilisation des données et une bonne stratégie axée vers le logement durable, long terme et approprié à leurs besoins. Moi, je suis là pour aider les communautés avec ces trois choses.
2: Et comment est-ce qu'on applique ça dans des régions rurales comme ici à Nouvelle-Arcadie ou ailleurs au Nouveau-Brunswick?
3: Excellente question. Donc, en fait, moi, je commence tout mon travail dans les milieux ruraux par poser ces questions-là à les communautés-là. Comment il s'agit chez vous, le sans-abrisme et l'itinérance? Décrivez-moi la réalité dans votre communauté parce que chaque communauté connaît leurs affaires mieux que moi. Moi, je connais les stratégies, les bonnes façons de les résoudre et comment faire le développement de partenariats pour garantir une solution durable. Donc, on veut premièrement commencer avec la récolte des données. C'est difficile à résoudre un problème qu'on ne peut pas décrire. On commence avec la récolte des données actuelles, le taux de sans-abrisme, les réalités individuelles, l'accès à le logement, les bons services de soutien dans la région aussi. Et avec ça, on peut dire, OK, quelle est la réalité en chiffres et en qualité? Après ça, on dit, il faut coordonner. On ne peut pas résoudre un problème tout seul. On a besoin des alliés, des partenaires et un travail commun. Donc, on commence à créer des tables de concertation qui sont axées vers l'action. Ce n'est pas juste à les discuter, c'est à les résoudre. Donc, avec ces tables, on invite des OSBL, des membres du gouvernement, des services régionaux, municipaux, quoi que ce soit. Anyone qui veut jouer à la solution. On dit, viens nous rejoindre, puis on peut discuter de ça. Et dernièrement, on dit, comment décrire la solution? C'est la prévention, si possible. Sinon, c'est la diversion. Et si ça s'est rendu impossible, on ne veut pas juste ouvrir des refuges ici et là. On veut répondre avec accès à le logement. Donc, on essaie de les prévenir. Si on ne peut pas les prévenir, on essaie de les divertir. Si on ne peut pas les divertir, on essaie de les résoudre d'une façon vite, permanente et appropriée avec accès à un logement.
1: On sait que ces dernières années, le nombre de sans-abri dans la province a beaucoup augmenté. Sous quel délai on peut s'attendre à voir descendre ce chiffre si on commence à réagir aujourd'hui?
3: Et excellente question. Je pense souvent de les raisons pour ça quand je commence. C'est oui, on voit les chiffres de l'état de sans-abrisme qui sont en train de monter et monter. Et si on regarde à travers le Nouveau-Brunswick, on voit aussi que le taux de loyer a augmenté énormément. Le ministre Hickey vient juste de dire ce matin que le loyer moyen au Nouveau-Brunswick à travers les 5 dernières années a augmenté, parce que je pense qu'il a dit 43%. Et les taux d'inoccupation, les vacancy rates à travers le Nouveau-Brunswick a baissé énormément aussi. Comme moi, j'ai grandi à Moncton, j'ai parti, j'ai revenu. En 2011, le taux d'inoccupation était 9,7%. Une couple d'années passées, c'était 0,9%. Donc, on a besoin d'avoir plus de logements abordables, et c'est ça, ça prend du temps. Les délais sur ça, on est en train de travailler souvent avec le gouvernement provincial et les régions pour réduire ça. Il y a des grosses pots de fonds qui sont déboursés par la fédérale et le provincial pour assister des OSBL à bâtir. Mais c'est souvent la première fois pour des OSBL qui rentrent dans le domaine de développement. Il y a des OSBL qui ont des logements abordables dans les petites régions. Ça existe depuis les années 1950, 1960. Ils n'ont jamais construit d'autres maisons. C'est pas juste les fonds, c'est accès à le terrain, les bonnes compétences, assez de personnes qui sont dans les métiers nécessaires. Si on dit oui, on peut réduire ça, ça prendrait quelques années, mais si on agit vite, si on agit de façon stratégique et si c'est informé par des données réelles, c'est beaucoup plus possible de faire beaucoup plus vite et d'une façon qui est durable. Le risque, c'est de juste le faire immédiatement sans savoir exactement la taille, la grandeur et la qualité de la problème et réaliser que la solution qu'on a construite n'était pas la bonne solution pour la réalité.
1: Il n'y a pas de baguette magique, ça ne va pas se régler du jour au lendemain.
3: C'est exactement ça. C'est un marathon, ce n'est pas un sprint. Donc, c'est ça que je dis, oui, ça peut prendre du temps, mais le, you know, l'opposé, c'est de faire rien ou de faire de la mauvaise chose. Et peut-être on peut faire rien très vite. Je peux faire rien maintenant, mais ça ne résoudrait pas le problème d'une bonne façon durable. Et si je faisais la mauvaise chose, je pourrais trouver dans 2 ans, 3 ans que j'ai un autre problème à résoudre qui serait encore plus cher, plus sévère et qui coûterait pas juste de l'argent, mais la qualité de vie ou même des vies comme ça. Donc, pas nécessairement une réponse quand tu dis comment vite qu'on peut faire ça. Moi, j'ai aucune idée parce que c'est unique, c'est complètement différent pour chaque communauté. Mais en travaillant avec des petites communautés à travers le Nouveau-Brunswick, je vois un couple de communautés qui ont des chiffres qui commencent à descendre et la possibilité de les résoudre dans une couple d'années si on agit de façon coordonnée, stratégique, intentionnelle et si on peut soutenir ce travail.
2: Donc, voilà. Et puis, je pense que votre conférence va commencer dans un peu moins de 10 minutes. Donc, on ne veut pas vous retenir trop longtemps non plus. Mais selon vos données, justement, vous parliez du taux d'inoccupation qui est vraiment bas.
3: Ouais.
2: C'est quoi un niveau qui serait acceptable?
3: Oui. So, moi, je ne suis pas expert dans ce côté-là, mais je connais beaucoup de monde qui sont beaucoup plus smart que moi. Et eux autres, ils m'ont dit 3, 4, 5 %, c'est idéal pour les villes.
2: Donc, à peu près le double.
3: Le flux, ouais.
2: À peu près le double de ce qu'on a en
3: donc,
2: ce moment. Là.
3: Ça commence à monter, déjà. L'objectif que le gouvernement provincial a mis pour ce qu'on dit en anglais, New Housing Start, l'ouverture des nouvelles unités de logement, ils ont mis un target de, je pense, c'était 30 000, c'était le target provincial. Puis, on a commencé à dépasser les starts annuels pour atteindre ce target-là. Et les taux d'inoccupation commencent à monter. Je vois des communautés qui ont un point check, deux points check au lieu de 0.xy. Là, ça commence à monter. Donc, on va voir un changement. Le prix de logement commence à se régler un petit peu. C'est très haut, c'est très élevé, mais ça a arrêté de monter plus. Donc, on peut voir des changements. Ces investissements commencent à produire des résultats, mais il y a encore du travail à faire.
2: Je pense qu'on le voit ça à travers les différentes personnes qu'on a parlé aujourd'hui. Je pense qu'on va se laisser sur cette note-là parce que là, vous devez vous déplacer pour votre conférence. Corey Hurg, je le rappelle, j'ai pas le nom en français, je l'ai seulement en anglais ici, mais pour le Human Development Council.
3: C'est exactement ça. On peut dire Conseil de développement humain en français. On vient juste de réincorporer, donc on a changé notre nom juste une couple d'années passées. Et officiellement, je ne sais pas s'il y en a un nom en français. Donc, on dit Human Development Council, Conseil de développement humain, puis j'espère que ça fonctionne pour vous.
2: Ben, merci beaucoup, puis on vous souhaite un bon atelier.
3: Merci beaucoup.
1: Musique avec à suivre Bay, parce qu'on avait entendu le début de Bay tout à l'heure. On va se l'écouter en entier maintenant. 11h09, on est en direct avec vous jusqu'à 13h en direct d'Acadieville.
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1: Jusqu'à 13h, ma radio sur la route est en direct d'Acadieville pour le colloque sur le logement abordable dans le comté de Kent.
2: On est parti, même si ça se peut que les réseaux ne suivent pas.
1: Bonjour, voilà, mais on va y arriver quand même. Colloque sur le logement abordable dans la grande région de Kent, en direct encore pendant une petite heure, à la place de C'est l'actu des Maritimes.
2: Ouais, moi, j'ai juste une édition spéciale de C'est l'actu des Maritimes de 3h qu'on se fait aujourd'hui. On est avec Christian Thibault, qui est avec la compagnie Bearcan. Premièrement, bonjour.
3: Grand merci, les gars. Grand merci. Plaisir d'être ici.
2: C'est partagé. Et puis, qu'est-ce que vous venez chercher ici à la colloque sur le logement abordable?
3: On essaie vraiment pour rencontrer, networker avec les autres vendeurs puis les autres représentants ici dans la communauté. On est aussi ici pour montrer c'est quoi ce qu'on fait, Bearcan, c'est quoi c'est qu'on spécialise dedans, puis comment est-ce qu'on peut aider avec le problème du logement affordable ici au Nouveau-Brunswick, puis qu'est-ce qu'on a à offrir dans ce sujet.
2: Puis c'est ça qu'on va vous demander. Qu'est-ce que vous offrez? Qu'est-ce que vous nous offrez comme service pour le logement?
3: Bon, je suis très content que vous avez demandé cette question-là. nous autres, Bearcan, qu'est-ce qui est un peu spécial avec nous autres? C'est nous autres, on s'occupe de tout. Ça fait que de début à fin, à partir des permis, aller jusqu'à la dernière couche de peinture, puis passer les clés aux clients, on s'occupe de tout, de A à Z. L'autre chose aussi, c'est comme dans les grosses villes, comme exemple Moncton, Fredericton, peut-être même Miramichi aussi. On voit beaucoup de builders dans ces régions-là qui sont très bien établis puis qui font beaucoup de business. Nous autres, qu'est-ce qui est spécial un peu, c'est on a vraiment fait notre nom dans des petites communautés rurales. Ça fait comme des endroits comme Chipman ou exemple Saint-François ou Clare, Chipagon, des petites places de même jusqu'à ce qu'il n'y a pas les grosses compagnies. C'est un peu dur de trouver qu'est-ce qu'ils ont besoin, tu sais, là, comme des différents, comme exemple des plumbers ou des électriciens ou des affaires comme ça. Nous autres, on rentre de ces petites communautés-là puis on est capable d'offrir nos services.
2: Puis justement, on comprend évidemment que chaque municipalité, chaque région est différente, a ses propres défis, mais est-ce que vous avez peut-être décelé des similitudes au travers des différentes régions dans lesquelles vous avez mené ces projets-là?
3: C'est sûr que c'est beaucoup plus difficile dans des petites régions rurales. Nos problèmes sont, comme exemple, c'est aller chercher du monde. Nous autres, c'est très, très, très important qu'on se convoque de des petites communautés, c'est aller chercher les petits contracteurs locaux. Nous autres, on n'aime pas aller en quelque part puis amener du monde ailleurs. On aime hirer les locaux, on aime ramasser ces petites compagnies-là puis les amener avec nous autres. Dépendamment de où est-ce qu'on va, c'est un peu plus difficile. Des petites places à jusqu'à peut-être que tu sais, on peut pas trouver, on trouve pas des électriciens qu'on a besoin, ou on trouve pas ci, ou on trouve pas ça. Ça, c'est un peu tough, mais on a aussi des options dans ce coin-là aussi. Il y a des affaires qu'on peut faire. Mais nous autres, c'est très, très important d'amener le plus de local qu'on peut sur nos projets.
2: Et oui.
0: Il se passe combien de temps entre le début de l'idée du projet et le moment où les clés sont données aux propriétaires?
2: C'est exactement ce que j'allais poser. Hey, on est donc synchronisés.
3: Très, très bonne question. Bon, c'est sûr qu'il y a des facteurs qui jouent là-dedans un peu. Dépendamment de comment grand le projet. Le projet que j'étais beaucoup parti de dernièrement, c'était le projet à Chipman. Donc, une affaire de 3 ans, début à fin, Bearcan a pu se mettre avec le Housing Hub ici au Nouveau-Brunswick, partenariat aussi avec Irving. On s'est mis ensemble. Dans une affaire de 3 ans, on a pu mettre 41 maisons dans 3 ans. Ça, c'est de A à Z. Ça, c'est avec le pave, le landscape, tout, là, vraiment tout est inclus là-dedans. Ça fait que ça donne un peu une idée, là. D'habitude, de début à fin, à peu près un an, tu sais, là, si l'argent est là, si qu'ils ont fait leur homework, puis tout est organisé, puis on est capable de rentrer, à peu près un an, on peut faire ça de A à Z, pas de problème, on peut virer ces maisons-là.
0: C'est-à-dire qu'un an pour une maison, 41, ça prend un peu plus de temps forcément, j'imagine.
3: oui, c'est ça. Ça dépend beaucoup de comment grand que le projet, comment de maison. Nous autres, qu'est-ce qui est un peu spécial aussi, c'est qu'on fait notre propre production. Ça fait que Bearcan, nous autres, avec Trust Peninsula, on est capable de... on va pas ailleurs pour chercher nos murs ou nos roof truss puis ces affaires-là. C'est tout fait in-house. Ça fait que nous autres, on a un peu un avantage là qu'on peut rentrer vite, on peut sortir vite, on passe les clés aux clients puis à la prochaine.
2: Qu'est-ce que vous amenez justement pour la région de Kent, de Nouvelle-Arcadie aujourd'hui?
3: C'est sûr que là, le gros colloque ici, le logement abordable. Bon, ben, nous autres, on a fait notre nom là-dedans, Bearcan, c'est on bâtit pas des grosses maisons spéciales avec des grosses affaires custom et des affaires comme ça. On joue vraiment sur le logement abordable. On est là pour sauver de l'argent, on est là pour bâtir des maisons.
2: OK.
1: Est-ce que... En termes de construction, de fabrication, est-ce que le fait que ce soit du logement abordable, il y a de grosses différences, par exemple, au niveau des matériaux?
3: Non. Les matériaux changent pas vraiment. Comment est-ce que je pourrais mettre ça? Ça change pas vraiment comme les panneaux, puis les murs, puis tout ça. Ça change pas de ci à ça. À juste qu'on vient un peu plus abordable, à juste qu'on peut sauver de l'argent à la municipalité ou aux clients qu'on passe les clés à. C'est le plus qu'on fait, le plus que notre prix peut descendre un peu. Parce que si qu'on est sur le site, bon, ben si tu veux 20 maisons, c'est sûr que le prix sur 20 maisons va être beaucoup meilleur que sur juste une ou deux. Parce que là, tu sais, on peut plus se stretcher out.
1: On travaille sur le volume. Hein.
3: Exactement, exactement.
2: OK. Ouais. Donc, c'est vraiment intéressant de voir tout ça. Donc là, ben, ce serait quoi pour vous considérer comme un succès pour la journée d'aujourd'hui?
3: Vraiment, nous autres, succès pour moi personnellement, puis je suis sûr pour je ne vais pas parler pour toute la compagnie, ben c'est juste, Bearcan, nous autres, on est un peu nouveau. Ça fait vraiment 3 ans là, qu'on est commencé. Ça a commencé avec notre projet à Chipman. Ça a très, très bien été. Là, on est après mettre les points sur les i puis croiser les t, là, on a vraiment fini là. Puis c'est juste pour vraiment être vu dans la communauté puis pour être ici avec les autres... Les autres partenaires qui sont ici, là, vous autres, à Dolcola. C'est juste pour que le monde nous voit qu'on est ici. Hey, tu sais, on est ici pour du affordable housing, on est ici pour bâtir des maisons. C'est plus pour que le monde nous voit qu'on est ici.
0: Bearcan, dans 10 ans, ça a construit combien de maisons dans vos rêves?
3: Bonne question. Là, tout de suite, c'est comme the sky's the limit un peu. Là. Il y a une grosse, grosse demande pour du affordable housing. Ici, spécialement au comté de Kent, il y a une grosse, grosse demande pour ça. On peut approcher de plus en plus pour des projets. C'est très relié où ce que ça va finir, mais on sait pour tout de suite, en année, on a pu doubler, tripler notre production d'année en année, ça fait que ça peut vraiment monter.
0: Okay. Sky's the limit.
2: Le ciel, c'est la limite. Écoutez, encore une fois, on remercie beaucoup de venir ici. Donc, vous êtes juste à côté de nous. Mais on vous souhaite plein de succès dans tous ces projets-là qui peuvent arriver. Puis, pourquoi pas, vous êtes partie prenante dans cette problématique-là des logements abordables. Puis, écoutez, on peut vous dire merci pour tout ce que vous faites.
3: Bon, merci beaucoup. J'ai super content. J'ai pu vous joindre.
0: Dans quelques instants, on va se retrouver pour reparler de tout ce logement abordable. Avant ça, on va rencontrer quelqu'un qu'on a rencontré en fait en Acadie, c'est Slus, avec Brebis dans la brume. Et d'ailleurs, en fait en Acadie, c'est dans quelques semaines. On va retrouver aussi là-bas.
2: On est parti!
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1: Jusqu'à 13h, ma radio sur la route est en direct d'Acadieville pour le colloque sur le logement abordable dans le comté de Kent. Midi 15, on est en direct.
2: Et on est avec Madame Magella Dupuis, bien veillir chez soi, beau soleil. Bonjour.
3: Bonjour.
2: Merci d'avoir délayé un petit peu votre pot de dîner pour nous. Et puis, parle-nous un peu de ça, bien vieillir chez soi, beau soleil. C'est quoi cette organisation-là?
3: C'est un organisme à but non lucratif. On offre des services de soutien communautaire aux aînés pour les garder chez eux aussi longtemps que possible dans leur domicile.
2: Et qu'est-ce que vous venez chercher ici à la coloc sur le logement abordable à Nouvelle-Arcadie, dans le comté de Kent?
3: Mais avec un logement abordable, il faut également du soutien pour rester à la maison. Alors, c'est là un peu qu'on embarque.
2: Et bien, justement, c'est quoi un peu une vie typique dans votre organisme? Qu'est-ce que vous faites? Comment vous pouvez aider les aînés ici, justement?
3: Les objectifs, c'est on regarde qu'est-ce que les ressources existent déjà dans la communauté pour offrir du soutien aux aînés. Et aussi, si il y a des manques, les aînés, quand ils viennent nous voir pour des services, qu'on voit qu'il y a un besoin particulier, il y a une évaluation qui est faite avec l'aîné. Puis de là, on essaye de trouver le service le plus approprié pour lui, puis en temps important.
1: Est-ce qu'il y a des services sur lesquels il y a plus de lacunes que d'autres?
3: Surprenant, on pensait que ça serait des visites à domicile et les téléphones amicaux, mais vraiment, c'est pas ça. C'est surtout comment accéder des programmes du gouvernement. C'est comment trouver de l'aide pour, par exemple, l'hiver, déblayer ma porte d'entrée ou ma rampe d'accès. Beaucoup de demandes aussi pour accéder, c'est bien beau, les services du gouvernement, mais quels documents, puis comment trouver ça, puis qu'est-ce que la démarche, on les accompagne avec ça. On a aussi beaucoup de partenariats. On a monté un programme de repas à domicile qui était manquant dans la communauté. Alors, c'est ce genre de choses qu'on fait. Beaucoup de demandes dans le soutien informatique avec j'ai un téléphone cellulaire, comment est-ce que je m'en sers, par exemple.
1: Et alors, c'est combien de personnes que vous desservez?
3: Présentement, on a 660 et quelques personnes membres. Ça ne coûte rien pour la membriété. Puis, on a des activités sociales, éducatives. On invite des conférenciers. On fait des danses communautaires, des exercices yoga sur chaise, par exemple. Toutes sortes de choses qu'on peut penser qui vont les tenir actifs puis les garder en mode bon.
2: Puis, finalement, c'est ça. Qu'est-ce que vous avez pu entendre déjà depuis le début de la journée un peu, des gens que vous avez pu rencontrer, les gens qui ont pu vous parler un peu aussi? Qu'est-ce que vous avez pu entendre de leur part ici?
3: Bien, ici, c'est surtout pour le logement. Alors, c'est bien beau. Premièrement, il y a un grand manque de logements abordables, surtout. Alors, mais quand que les aînés sont à la maison et le moyen financier est très bas pour la plupart des autres, on avait fait un sondage, 43% de nos aînés faisaient moins de 25 000 $, mais ça, c'était avant la crise économique. Alors, ça vous donne un peu une idée. J'ai ma maison, mais si mon toit commence à plus tenir, où est-ce que je trouve le moyen, puis comment... Ça, c'est ce genre de choses-là, surtout quand on voit par rapport au logement. C'est bien beau de l'avoir, mais il faut être capable de rester.
1: Pouvoir l'entretenir.
3: C'est ça.
2: Puis c'est vraiment...
3: Et de rester. Les enfants sont plus proches maintenant non plus.
2: Oui, bien, plusieurs d'entre eux vont en ville, justement, parce qu'il n'y a pas assez de services ou de logements ici. Donc, c'est parmi les principaux défis que vous croisez dans des communautés rurales comme ça, de Nouvelle-Arcadie, francophones aussi, il faut...
3: Tu vois ça, anglophones aussi, francophones aussi. Les communautés amies des aînés aident beaucoup à identifier les besoins prioritaires. C'est comme ça, nous autres, qu'on avait commencé. On a fait beaucoup de recherches.
2: Puis votre territoire de couverture, justement, est-ce que c'est juste le comté de Kent ou c'est un peu à l'échelle de la province, justement?
3: Non, pas encore. On a commencé avec Cocagne, un quartier maintenant de Beau-Soleil. On était 2800 à peu près population. On a sauté à 9000, alors on est encore en train de s'étendre de plus en plus.
2: Puis, les plans, justement, pour vous, c'est de vous étendre?
3: C'est un modèle qui pourrait être ancré ailleurs. C'est ancré directement dans la communauté, donc c'est là que les services ont besoin d'être installés. C'est pas plus.
1: Est-ce qu'il y a d'autres pourvoyeurs de services du même type que vous, d'ailleurs dans la province, qui viennent vous voir pour savoir comment vous fonctionnez, pour peut-être s'inspirer de votre fonctionnement?
3: J'ai donné plusieurs conférences, j'en donne encore, puis de plus en plus, le modèle commence à être reconnu. Les foyers sans murs sont très bien, mais ça ne peut pas fournir n'importe où. Alors, on travaille beaucoup en collaboration avec des partenaires. Les systèmes de santé, c'est la même chose. Selon la capacité du programme, les prochains ans, on donne un peu d'aide là aussi.
2: Ce serait quoi pour vous un succès aujourd'hui? Là, on a encore quelques minutes, mais ce serait quoi pour vous un succès aujourd'hui au terme de cette journée-là de réseautage pour bien vieillir chez soi, beau soleil?
3: C'est de voir qu'il y a d'autres communautés qui pourraient servir d'un modèle comme ça. Puis vous allez voir un peu plus tard cet après-midi, je peux vous montrer que c'est rentable et que ça fait du bien.
2: On a hâte de voir ça. Magella Dupuis, je rappelle, vous êtes avec Bien vieillir chez soi, beau soleil. Et puis, ben là, on a des comptes à payer. Hein, donc, la radio va passer quelques petits messages. Et puis,
1: on reviendra avec de la musique.
3: Alors, merci bien.
1: Merci d'être venu nous voir.
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1: Jusqu'à 13h, ma radio sur la route est en direct d'Acadieville pour le colloque sur le logement abordable dans le comté de Kent. Midi 33, on vient d'écouter, Raphaël Butler, Edith Butler, Elisa Leblanc, ça n'a rien à voir.
0: C'est pas les mêmes personnes, non.
1: C'est un peu la même famille, ceci dit. Et puis bah, maintenant, on a un nouvel invité ici en direct d'Acadieville.
2: So, I don't know how to pronounce. Il est anglophone, je tiens à vous le spécifier, on va faire notre possible pour bien vous traduire tout ça. I don't know quite exactly how to pronounce your last name. I know it's King, but...
3: The first part is Tous. Rhymes with juice.
2: Donc, Eric Tous King, you are here to present us the Fresh Winds Eco Village Housing. C'est donc un projet écologique. So, first, what area are you trying to pinpoint right now?
3: We're in Sackville, New Brunswick. And we're actually an Eco Village Housing Cooperative. That's the extra piece that's very important.
2: Donc, vous êtes dans le comté de Sackville et c'est une coopérative pour tout ça. So, what does it entail to? What is the project here?
3: We are in the construction phase of the work. So, we're just doing the groundwork at this point. And we are going to be building 68 units of one-bedroom, two-bedroom, and three-bedroom units. And there's 10 buildings.
2: OK. Donc, on parle de 10 bâtisses ici et on parle de 68 unités au total de une, deux ou trois chambres.
0: Et c'est au tout début de la construction, là, pour le moment.
2: Tout au début de la construction, on est vraiment dans le terrassement en ce moment et l'aménagement paysager. So, what were the challenges maybe you faced in Sackville trying to get this moving?
3: Many challenges. We've been going since March 2023. So we're now just over 2.5 years old. So human resource was the first problem. We had to get the right people to work together. And we did that by gathering 10 people who wanted to work. That was the first challenge.
2: Ça a commencé en 2023, on parle d'environ 2 ans et demi. Le principal défi a été les ressources humaines, avoir tous les gens pour rassembler ça. So, it sounds like there's more than one. So, what are the other ones?
3: Absolutely. In housing projects, there's lots of problems, challenges. The second challenge was to find land that was appropriate. Because when you build housing, you need sewer and water. So we had to look for land that already had those municipal services available. So we looked around and we were able to find a piece of property that was affordable, and I'll tell you that in a minute, but that was 20 acres approximately, that was what we call serviceable land, sewer and water attached.
2: Donc, on parle de 28 acres ici et le principal défi, c'était de vraiment trouver un endroit où les services municipaux existaient déjà. Est-ce que je manque?
1: Oui. Non, c'est bien, c'est ça.
0: Existaient ou étaient possibles d'être aménagés.
2: Oui.
0: C'était pas des endroits qui étaient interdits à l'aménagement.
1: On a besoin d'accéder à l'eau, etc.
0: Aux égouts.
2: Yeah, and of course, trying to get this moving is one thing, but maybe the eco-friendly part of this... Did that bring any more challenges to
3: Absolutely.
2: You?
3: Absolutely.
1: You love problems.
3: The first challenge under an ecological is that we're very, very high on the energy efficiency. The Canadian Building Code goes for level 2. We are going for level 5, which is no builder has done that in New Brunswick so far.
2: Okay.
3: None.
2: So you're a pioneer.
3: We are educating the engineers and the architects to that level. They've not done that before.
2: Donc, c'est vraiment un défi pour eux de vraiment essayer de faire ça parce que c'est une province, une première dans la province du Nouveau-Brunswick. On essaye de viser le deuxième niveau dans le Code canadien du bâtiment et là, on vise le niveau 5. C'est une première dans la province. When we try to develop a new house...
0: Niveau 5, de manière construire quelque chose d'écologique. On n'a pas rappelé que c'était ça parce qu'on pose les questions en anglais. Je me permets d'intervenir
2: pour
0: que les auditeurs comprennent bien.
2: Non, puis je compte sur toi là-dessus aussi. Donc, on parle vraiment du niveau d'efficacité énergétique, les différents paliers. When we try to get a project like this moving ahead, social acceptability is always a challenge.
3: Yes.
2: Was this something you faced?
3: Yes, but we addressed it immediately. Mm. The day after we purchased the property, we went to all the neighbors in the community and hand-delivered an invitation to come to our site for an open house to learn about what the project was. And then when we did that, There were a few people who were cautious about, you know, is this going to be appropriate? Because some people are going to be socially assisted. There's going to be some diversity. We have people that are neurodiverse and they have autism, or they have transgender. We have all sorts of diversity in the group, very intentionally. So they were cautious about that. But when the invitation came, yes, but nurses and possibly a doctor, and because we want to be a community, a village, and that's critical. And then they were convinced because they could see an advantage for themselves as well as for others in the community.
2: Donc, le principal défi, là, lorsqu'on met sur la table ce genre de projet de développement-là, c'est vraiment l'acceptabilité sociale. On dit qu'on a abordé ça dès le début. Et là, notre nourriture arrive, mais je vais continuer mon travail en attendant. Donc, l'acceptabilité sociale était un défi. On a abordé ça dès le début. Et après ça, c'était finalement d'envoyer des invitations, de s'assurer que tout le monde soit présent à la table pour entendre ce qu'il y avait à se dire. Et on s'est senti écouté. Il y avait vraiment de la diversité à travers tout ça pour les corps de métier, les personnes qui étaient présentes là-dedans. So, c'est drôle ce qui se passe en direct.
3: Mais, live radio.
2: I know, it is.
0: Pendant le repas de midi, c'est toujours compliqué. Hein. Alors,
4: oui. Moi, j'avais une question, c'est que là, on travaille sur 68 unités. On aimerait en voir combien à l'avenir, combien supplémentaires.
2: So far, it's 68. How much are you expecting to see in the future? If there's...
3: Very good question. We're 68 now, but we have only used about two-thirds of our land. And if we go into a second phase, that will probably be another 20 or 30 in the second phase.
2: OK. Donc, on a utilisé...

0: s'investir là-dedans, ce qui est plutôt une bonne nouvelle.
1: Oui. Right. Donc, this phase of consultation went well for you, despite, you know, yes. sometimes the backlash we always face, but the spirit of collaboration really worked well for you.
2: Absolutely. And we also use the media, our local radio station with CHMA, which is the Mount Allison University radio station. We did interviews, several with them. We talked to the town council, and they have broadcast theirs. They have live council meetings. So we were able to talk to the community. We've probably had 4 or 5 different community open houses when the community was invited. So every opportunity to tell the community what we're about is important.
1: We have to go soon for the ads.
3: Toutes les opportunités de communiquer ce qu'ils font et de parler du projet sont bonnes.
0: Avec la radio, avec des événements communautaires,
1: régionaux.
0: Et avec les
1: conseils municipaux.
3: Et voilà. Donc avec le colloque aujourd'hui aussi.
0: Voilà.
1: So we would like to thank you once again. You are Eric Tooth King.
2: Correct.
1: Yay, got it.
0: Merci d'être venu nous voir.
1: The Fresh Friends Echo Village in Sackville. Yeah. Thank you so much.
2: You're quite Merci. Welcome. Merci beaucoup.
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1: Jusqu'à 13h, ma radio sur la route est en direct d'Acadieville pour le colloque sur le logement abordable dans le comté de Kent. Encore un petit peu moins de 9 minutes à passer ensemble ici au colloque sur le logement abordable dans la grande région de Kent. Et on a un invité maintenant. Il était conférencier ce matin ici au centre communautaire d'Acadieville. C'est Mario Paris de l'Université de Moncton. Bonjour.
2: Bonjour.
1: Alors concrètement, on n'a pas eu la chance de pouvoir suivre la conférence de ce matin. On ne va pas vous demander de la refaire en 8 minutes. Mais de quoi on parlait
2: Je suis professeur en travail social à l'Université de Moncton. Et dans les 15 dernières années, j'ai eu à travailler sur l'habitation communautaire sur le plan de la recherche. Je me spécialise, dans les approches communautaires. Ça veut dire d'accompagner les gens, les communautés, les citoyens sur leurs préoccupations dans un contexte de vieillissement de la population. Et moi, j'ai présenté ma recherche des 15 dernières années dans le contexte d'habitation communautaire. Ça veut dire comment que les communautés s'intéressent à construire des briques et du mortier pour monter des habitations, pour répondre à leurs besoins, souvent dans le contexte de vieillissement, d'offrir des appartements, des locations pour les personnes âgées dans les milieux ruraux. Et j'en ai tiré les grands constats ou les grandes leçons de ce que j'ai vu depuis les 15 dernières années. Le premier constat, c'était de nommer les bonnes choses. Selon moi, dans l'habitation, on a trois grands groupes en habitation. On a l'habitation publique, qui est souvent le NB Housing, c'est-à-dire ce que le gouvernement va offrir, souvent pour les gens qui ont énormément de difficultés à se loger dans le marché privé. Je rappelais que c'est à peu près 3 000 ou un peu autour de 4 000, on pourrait dire, unités de logement qui est offert dans la province. Et il y a 14 000 personnes qui ont un ménage qui attendent pour avoir une place. Alors, vous voyez, ça, c'est un point qui est vraiment saturé. J'ai montré que la vaste majorité de nos habitations, c'est des habitations privées dans le modèle qu'on a présentement. C'est à peu près 97 à 98 du marché des habitations qu'on a au Nouveau-Brunswick, c'est le marché privé. En soi, qu'on est propriétaire occupant, donc comme moi, j'ai une maison, c'est ma maison, je l'occupe, ou on est, en fin de compte, locataire. On est propriétaire avec des locations. Et le dernier, c'est les habitations communautaires dans lesquelles je me spécialise un peu plus. C'est l'habitation communautaire au Nouveau-Brunswick, ça se reflète environ à 1 à 2 des unités de logement sont des habitations communautaires. Donc, on parle vraiment des marges. La vaste majorité, c'est le marché privé. Et ça, c'était une des premières choses, c'était de nommer les bonnes choses, puis de comprendre que quand on parle d'habitation communautaire, mais d'habitation publique, on est dans les petits nombres dans ce marché privé-là. Alors oui, on veut bien augmenter, mais le marché privé va nous donner les locations vont augmenter rapidement. Je veux dire, le coût du locatif, on voit, c'est un des problèmes. Et le deux, c'est le coût d'achat des maisons. Mais il faut comprendre que ces deux grands problèmes-là, ça touche 97 à 98 du marché. L'autre marché, c'est ça qui est à développer. Alors ça, c'est le premier constat. L'autre constat que je disais aux gens, c'est de dire, le marché, l'habitation communautaire, de le mettre en place dans les municipalités, ça prend énormément de temps. C'est de 7 à 8 ans en moyenne. Ça, c'est en moyenne. Alors, vous pouvez voir, ça peut dépasser facilement les 8 ans. On a une idée, on se mobilise dans la communauté, on sait qu'on a un besoin, on a une formule, faut la faire financer, faut la faire construire. Il y a les plans aussi, ça va prendre énormément de temps. Puis souvent, ce qu'on voit, c'est l'essoufflement des acteurs locaux. Les personnes qui sont à l'initiative vont souvent peut-être tomber malades, vont vieillir. Souvent, pour les personnes âgées, souvent ça, c'est eux qui vont vouloir développer leur milieu d'habitation. Mais vous comprenez, si tu as 75 ans ou 70 ans, ça te prend 10 ans à la construire, ça n'aura pas longtemps pour en profiter après. Il y a ces enjeux-là du temps. Il y a celui du financement aussi. Si 97 à 98 du marché d'habitation, c'est le privé, le modèle de financement est fait sur le modèle privé, c'est-à-dire les banques, les hypothèques, de la SCHL. On essaie de boire, mais difficulté à se faire financer, capital. Et le dernier, c'était de ne pas négliger de penser puis d'agir en mobilisation. Ça prend des acteurs, ça prend du nombre, ça prend du monde. Si on pense que l'habitation communautaire peut se développer autour de 3-4 leaders, sur 7, 8, 10 ans, mais ce qu'on voit, c'est de l'essoufflement. Il faut vraiment penser le nombre de personnes. Je veux dire, il faut avoir le plus de personnes, faire des assemblées communautaires comme aujourd'hui pour embarquer le plus de monde. C'est comme ça, c'est plus pérenne aussi sur le long terme.
1: Okay? Qu'est-ce qui peut aider à développer ça? Est-ce que les politiques pourraient faire un peu mieux là-dessus?
2: Selon moi, oui, effectivement, les politiques, quand on pense au gouvernement, il doit avoir des nouvelles manières de financer, de soutenir sur le plan financier. Il y a des bailleurs sociaux. En France, c'est très populaire, ou en tout cas plus répandu, cette idée d'avoir, au lieu d'avoir les banques, les gouvernements, on a des bailleurs sociaux, hein, qui est permis d'avoir des hypothèques avec eux. Présentement, si on a une hypothèque, c'est avec la CHL, c'est avec des acteurs financiers. Mais c'est ça, c'est de repenser ces formules-là. En tout cas, sur le plan législatif, on a beaucoup à détricoter le système.
1: OK. On est un peu pris par le temps, malheureusement. On peut pouvoir développer là sur le direct, mais certainement qu'on va continuer la discussion hors antenne et qu'on vous diffusera ça dans les jours qui viennent. Nous, on va devoir rendre l'antenne parce que dans un instant, il y a Max qui débarque.
2: Oui.
1: C'est au Max, entre 13h et 15h. Cet après-midi, vous avez rendez-vous avec Mélodie entre 15h et 17h au Nouveau-Brunswick. Alex, pour Alex en jazz à Halifax. On reviendra demain pour C'est l'actu des maritimes. On l'a fait comme ça?
2: Oui.
1: Merci, monsieur Mario Paris. Merci de l'Université de Moncton d'être venu nous voir. On se dit au revoir comme ça. Je vais te tendre le micro, Loïne. Je te vois perdu, t'as plus de batterie.
0: J'ai plus le droit de parler. Non, si. Bonne journée, à bientôt.
1: Allez, à demain.
2: À demain.
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0: Bonjour à toutes et à tous, bienvenue sur CO Mag, j'espère que vous allez bien. Moi ça va super, écoutez, content d'être avec vous de 13h à 15h, comme vous le savez, tous les jours, du lundi au vendredi. On est mercredi 14 octobre, j'espère donc que des personnes qui nous écoutent déjà passent une bonne journée, que vous passez tous une bonne journée, puisque ça peut être votre anniversaire. Si c'est le cas, eh bien, bon anniversaire, joyeux anniversaire à toutes les personnes qui sont nées un 14 octobre. On est ensemble. On pense à vous sur les radios communautaires, évidemment, vous le savez comme d'habitude. Avant de commencer, vous commencez à connaître la chanson. 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Au programme d'aujourd'hui, eh bien, comme d'habitude, vous le savez, on a 3 chroniques qui reviennent très régulièrement. On a l'Infomax qui arrive vers 13h40, le Carmax qui arrive vers 14h20-25 et le Chiffromax. Et puis également, entre tout cela, eh bien, on a 2 thématiques un peu plus générales qui vont vous faire plaisir, des thématiques légères qui permettent justement de se poser après justement avoir mangé. On sait que vous êtes en train de digérer sur CO Max, que justement vous êtes dans un bon petit moment calme. Alors on pense à vous, et justement un moment calme, ça s'accompagne très souvent avec de la musique et surtout de la bonne musique, puisque c'est Maud Saunier qui arrive tout de suite sur les ondes de vos radios communautaires, les amis. On se donne rendez-vous dans quelques instants après une petite page musicale.
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3: On est de retour les amis sur CO Max. Il est 13h15 et on va tout de suite démarrer avec la première thématique de la journée, puisque c'est une thématique globale qui va parler à vous toutes et à vous tous, qui va concerner votre petit plaisir qui ne coûte presque rien dans la catégorie quotidien. Eh bien on va parler de ce sujet puisque on associe parfois le plaisir à différentes activités. Vous savez, les voyages, les sorties, les achats, tout ce qui est assez conséquent finalement. Pourtant, certaines des choses les plus agréables coûtent très peu. Je vais vous donner quelques exemples. Marcher au bord de l'eau, prendre un café au calme, écouter une émission, lire quelques pages ou bien cuisiner quelque chose qu'on aime. Eh bien, tout cela, évidemment, vous le savez, on a justement des petits rituels qui nous font du bien après une journée chargée. Et c'est pour ça que je voulais vous en parler aujourd'hui, les amis, puisque justement, on a tous, à notre manière, notre moment, notre petit plaisir qui, quand on dit qu'il ne coûte presque rien, c'est que ça peut être aussi quelque chose qui peut être un abonnement, par exemple je pense à un bon film à la télévision, on le regarde sur Netflix, on le regarde sur Disney+, par exemple, donc on paye l'abonnement mais finalement bon, on le paye qu'une fois et ensuite on est tranquille pour le mois, mais ce petit rituel qui justement nous fait du bien après une journée chargée, ou ça peut être évidemment, là je vous ai parlé de l'exemple des films, mais ça peut être aussi une activité gratuite que vous pourriez recommander à tout le monde. Je sais que en ce moment il y a une belle mode qui se développe avec l'escalade qui se développe beaucoup et qui permet justement, en plus c'est un sport qui est très complet, beaucoup de sports qui se développent en marge de évidemment du running, enfin de la course à pied, l'escalade se développe tout autant avec donc les marathons, les triathlons, etc. Mais ouais, c'est vrai que l'escalade se développe beaucoup puisque c'est pas très cher. Techniquement, on a juste à payer un forfait au mois ou un ticket techniquement pour aller se rendre dans un espace d'escalade. Et c'est un sport qui est très chouette puisqu'il permet de travailler beaucoup de muscles, le cardio en même temps. Et puis aussi, c'est un sport qui est assez complet. Et puis également, il y a aussi des plaisirs simples que l'on peut apprécier davantage depuis que l'on a grandi. Je pense notamment au fait des voitures, notamment quand on se fait un plaisir. Bon, évidemment, ça coûte presque rien. Ça, c'est pas forcément le cas. Mais au final, on achète une fois quelque chose et c'est rentable pour plusieurs années. Enfin, on est tranquille pour plusieurs années. C'est vrai qu'un plaisir simple, peut-être d'aller conduire ou d'aller conduire justement jusqu'à un parc, jusqu'à une scène ou quoi que ce soit, du moins une activité de manière générale pour se faire plaisir, c'est quelque chose qui est très positif. Je vous invite à réagir à cela, notamment sur Instagram, les amis. Ça se passe sur cmedia-du-bas, c'est ma radio. Vous connaissez la chanson, on va continuer de parler du petit plaisir qui ne coûte presque rien. Tout de suite, on va s'envoyer Joey Robin Haché sur les ondes des radios communautaires. Les amis, à tout de suite.
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3: On est de retour les amis sur C'est au max, il est 13h24 et on justement parlait du petit plaisir qui ne coûte presque rien, le sujet qui est associé parfois justement aux voyages, aux sorties ainsi qu'aux achats. Donc on discutait d'un peu tout ça. Si vous venez de nous rejoindre, bonjour, hein, vous le savez, bonjour à vous toutes, bonjour à vous tous. Si vous venez de nous rejoindre, si vous êtes dans la voiture avec les enfants, si vous êtes à la maison en train d'écouter votre radio communautaire favori, dites-nous si vous êtes justement de Fredericton, que vous êtes de Miramichi, que vous êtes d'Halifax ou de Saint-Jean et que vous nous écoutez sur l'une de ces stations, en tout cas, où que vous soyez, on vous voit, on vous entend. Alors maintenant, malheureusement, on ne vous entend pas, mais on vous embrasse, on pense à vous. Et de nouveau, si vous êtes né un 14 octobre, puisque l'on est le 14 octobre, bon anniversaire à vous, profitez bien. Un gâteau, pas trop sucré quand même, on fait attention, mais on se régale, hein, c'est le plus important. Hein, un petit plaisir qui coûte presque rien. Un gâteau, ça va, c'est raisonnable. J'y pensais justement des petits plaisirs qui ne coûtent presque rien. J'ai l'impression qu'on a aussi, on parlait des activités gratuites tout à l'heure, on a aussi finalement des activités que nous-mêmes, la méditation, je pense notamment, ou une pratique sportive, lorsqu'on réalise des choses qui sont plutôt solitaires, ça coûte finalement presque rien, ou le fait d'aller un peu dans les bois et d'aller marcher un petit peu, ça ne coûte rien, mais au final, ça coûte... Ça, en fait, ça nous permet justement de... J'aimerais dire, en fait, j'ai l'impression que ça part dans tous les sens, mais ça coûte en énergie, mais dans le bon sens. Je ne sais pas si tu vois ce que je veux dire, cher auditeur, chère auditrice. Mais tu vois, ça coûte en énergie dans le bon sens. C'est-à-dire qu'en gros, comme si on était dans un jeu vidéo et qu'on avait notre barre, justement, d'énergie et qu'elle était un peu à sec et que là, hop, on la remonte un petit peu vis-à-vis et grâce à cette activité ou ce rituel ou du moins ce sujet que l'on fait, que l'on met en avant. Hein, c'est quelque chose que je trouve assez positif et qui nous permet de visualiser davantage les besoins et les nécessités que l'on a vis-à-vis de nous-mêmes. D'autres idées hein, que je peux vous donner de nouveau, qui coûtent presque rien, parce que vous le savez, j'en ai dans la poche. Hein. Moi, quand je prépare mes émissions, eh ben, je les prépare bien. C'est pour vous, ça. C'est pour vous qu'on fait ça, écoutez. Les paysages, notamment les bibliothèques, les événements communautaires aussi, et les promenades. On parlait de sorties en dehors, les promenades dans nos maritimes. Ça peut vous inspirer, hein, ça peut vous donner des idées, puisque justement, on a des sujets où des fois, on réalise quelque chose, et voilà, on doit le faire, parce que c'est comme ça, comme manger, comme s'occuper de quelque chose, etc. Mais c'est vrai qu'une idée, enfin, du moins une solution qui ne coûte presque rien, un plaisir qui ne coûte presque rien, finalement, ça peut nous inspirer à faire d'autres choses. Souvent, on est inspiré quand on se met au lit ou des fois quand on est sur le trône. Bon, pour ma part, c'est dans ces endroits-là, c'est pas très glorieux, mais pour autant, c'est là où je peux avoir les idées les plus miraculeuses, oui et non. Je me contredis avec moi-même parce que je pense justement aux idées que j'ai pu pondre. Mais bon, c'est pas forcément glorieux. Mais pour le coup, on a, c'est vrai, des activités qui, des fois, au niveau local, sont gratuites ou justement qui permettent d'accéder à des choses qui sont justement qui nous permettent de découvrir de la gratuité dans ces activités. Si vous avez des suggestions, de nouveau, n'hésitez pas. Instagram, c'est média-du-bas, c'est ma radio. Ça ne bouge pas, les amis. Ça ne bouge pas. Et en tout cas, on va finir là-dessus juste après avec une petite page musicale. Ça vous dit, ça, une petite page musicale, les amis ? Eh bien, moi, j'en ai une avec Petit Bout de Fille qui arrive et Georges Béliveau tout de suite sur les ondes de vos radios communautaires.

On est de retour les amis, j'espère que vous passez un bon moment sur CO Max et que vous écoutez de la bonne musique. Ça, vous savez qu'on est toujours au point là-dessus, toujours au rendez-vous sur ces justement rendez-vous musicaux. Donc je me répète, on était en train de discuter du petit plaisir qui ne coûte presque rien sur 7 heures et on va enchaîner tout doucement. Je voulais qu'on termine là-dessus finalement sur une dernière phrase, hein. On n'a pas besoin finalement donc de dépenser beaucoup pour passer un bon moment aujourd'hui. On va découvrir, on a découvert justement des petits plaisirs simples, les amis, vous savez. C'est ça que j'aime dans cette émission et dans la radio, c'est qu'on peut justement parler d'un peu tout et rien. Et on va enchaîner tout de suite avec, vous le savez, l'Infomax. On enchaîne avec l'Infomax, donc le rendez-vous actu de CO Max. Généralement, ça tombe aux alentours de 16h-ci. Hein. On n'est pas parfait, mais au moins on essaie de faire les choses correctement. Puisque justement l'Infomax du jour concerne une garderie historique de Nouvelle-Écosse qui va moderniser son chauffage. En résumé, le North Preston Daycare Center, qui est en activité depuis 54 ans, recevra 100 000 dollars du Sustainable Communities Challenge Fund pour remplacer son système de chauffage au mazout par une thermopompe électrique efficace. Ce projet justement prévoit aussi la planification d'autres améliorations possibles, comme l'isolation, les fenêtres, les portes, l'éclairage et éventuellement des panneaux solaires. C'est ça qui fait du bien, ça qui fait plaisir. Ça, c'est de l'argent bien investi, vous le savez. Ce que l'on sait, c'est que la garderie, évidemment, c'est un lieu important pour la communauté historique afro-néo-écossaise de North Preston, que le bâtiment est donc actuellement chauffé par une chaudière au mazout et possède des radiateurs à plein datant des années 70. Ça, c'est pas idéal. Ça, c'est pas idéal, surtout qu'en plus, au niveau écologique, eh ben on est sur des normes qui sont différentes, sur une consommation qui l'est tout autant. Donc c'est vrai que je pense que c'était vraiment nécessaire de passer sur un nouveau type de chauffage pour ce genre de pièces, pour ce genre de garderie. Donc le financement soutient aussi le projet de modernisation, qui ne signifie pas justement que toutes les améliorations envisagées sont déjà financées ou réalisées, et que l'annonce officielle justement met en avant à la fois l'efficacité énergétique du bâtiment,

0: travaille avec des enfants, ils peuvent décorer aussi ce lieu. Ça permet aussi de mettre pas mal de joie au sein même du lieu, de l'environnement. Et donc, ça permet donc de faire vivre le lieu malgré, évidemment, toutes les conditions annexes, environnementales, etc., sur le côté. Ça, c'est toujours l'avantage quand on va dans un lieu où il y a des enfants, c'est toujours chouette parce qu'il y a beaucoup de couleurs, c'est très vivant. C'est ce que j'essayais de vous dire justement, je cherchais le mot, j'étais un peu perdu les amis, mais je cherchais mon mot. C'est très vivant, ça fait du bien de voir ça, ça fait du bien aussi d'avoir ce sentiment-là et de les voir s'épanouir dans le lieu, et surtout que ceux-ci arrivent justement à s'approprier le lieu. C'est surtout ça qui fait du bien, quoi. Les amis, on va continuer de parler de ce sujet de l'Infomax après une petite page musicale, vous commencez à le savoir. On va retrouver Jeune Demoiselle tout de suite de Diams sur les ondes des radios communautaires. On se dit à tout de suite.
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Vous venez d'écouter Jay Scott et Buzzé sur les ondes de vos radios communautaires, les amis. Il est 13h51, j'espère que vous passez un bon moment sur CO Max, votre rendez-vous à quotidien du lundi au vendredi de 13h à 15h. C'est une petite pause justement pour vous inviter à vous abonner au compte Facebook des radios communautaires C90 Fredericton, C93 Miramichi, C98 Halifax et C105 Saint-Jean, de vous inviter à vous abonner au compte Instagram, cmedia-du-bas, c'est ma radio. 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Les amis, vous commencez à le connaître. On va continuer avec l'Infomax. Toujours, on est sur le même sujet d'une garderie historique du Nouvelle-Écosse qui va moderniser toute son habitation, tout son chauffage notamment. Vous le savez, on se disait justement que c'était un lieu où de manière générale, certains bâtiments où l'on apprend, où l'on se rassemble, où l'on grandit, ça a souvent une histoire. Comment justement on fait pour leur donner une nouvelle vie sans perdre ce qui les rend importants pour une communauté. Je voulais vous poser quelques questions justement pour que vous réagissiez sur Instagram, cmedia-du-bas, c'est ma radio. Avec la première, quel lieu de votre enfance devrait absolument être préservé? Là, on parle de garderie. Est-ce qu'il y a d'autres sujets qui pourraient justement toucher à cela? Également, les bâtiments anciens méritent-ils toujours d'être rénovés plutôt que d'être remplacés? On sait qu'il y a des bâtiments qui possèdent des caractéristiques qui sont vraiment propres à eux-mêmes et qui permettent de jouir d'un charme qui est vraiment sympathique et qui permet de, quand on passe devant, d'être évidemment choqué dans le bon sens. Donc, je suis curieux d'avoir votre avis. N'hésitez pas à réagir. Également, comment rendre une garderie, une salle communautaire ou bien un centre culturel plus confortable et moins énergivore? On sait qu'avec avec tout ça, justement, il y a des fois des difficultés à faire ce chemin, puisque ça consomme beaucoup. Hein, c'est des lieux qui tournent quasiment 24 heures sur 24. Donc, c'est important justement de faire en sorte que ces lieux ne consomment pas autant et de trouver des solutions énergétiques qui soient positives et qui soient surtout pérennes sur le long terme. Parce que sinon, on va se retrouver à faire des travaux tous les 5 ans et ça va bien coûter cher à tout le monde, aux contribuables, aux municipalités, etc. Enfin, ça devient vraiment problématique. Et enfin, quels lieux communautaires sont essentiels dans votre quartier, même s'ils ne font pas souvent la une, les amis? Dites-nous tout de nouveau, puisque des lieux communautaires essentiels, il y en a beaucoup. J'en ai pas en tête, mais justement, c'est pour ça que je vous invitais à réagir à toutes ces questions. J'aime bien vous en donner plusieurs, comme ça vous avez aussi pas mal d'axes si vous voulez y répondre. Donc ça se passe de nouveau sur Instagram, c'est média-du-bas, c'est ma radio, pour nous écrire. Puis également, on le sait, les salles communautaires, les centres culturels, écoles et lieux de rassemblement sont souvent au cœur de notre vie, qu'on soit donc au sein même de la péninsule acadienne, dans nos maritimes, etc. On a tout ça qui, même des événements qui permettent de rendre important un lieu. Je pense à des festivals, je pense à des tournées, quoi que ce soit, un artiste quelconque qui vient dans un lieu qui permet justement de mettre en lumière le travail de bénévoles, de mettre en lumière le travail des permanents qui sont sur place. Ça permet donc de mettre en avant cela et donc de développer de nouvelles choses finalement au fur et à mesure du temps au sein même de ces lieux. Les amis, on en a fini avec l'Infomax, il est bientôt 14h. Alors ce que je vous invite à faire, c'est que vous continuez de passer du bon temps, voilà, c'est ce qu'on fait là sur CO Max, et que vous écoutiez de la bonne musique, ça ne change pas, vous le savez. On écoute de la bonne musique et puis on se pose tranquille, et surtout on revient juste après 14h, après la patente qui arrive tout de suite sur les ondes des radios communautaires. Les amis,

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2: On est de retour les amis sur C'est au max de 13h à 15h, votre rendez-vous quotidien de 2h, du lundi au vendredi. Donc on espère que vous passez un bon moment là, si vous êtes à la maison, si vous êtes avec les enfants, si vous êtes n'importe où en voiture, que vous vous baladez, que vous êtes en congé, eh bien que vous prenez un peu de temps pour vous, bah c'est merveilleux, on pense à vous. Alors en plus on est le 14 octobre, et si vous êtes né le 14 octobre, ouais, bon anniversaire de nouveau. À vous qui êtes né le 14 octobre, vous commencez à le savoir. On a fait un petit infomax juste avant, on s'était laissé justement sur le sujet d'une garderie historique de Nouvelle-Écosse qui va se moderniser son chauffage. Sur la première thématique, on parlait du petit plaisir qui ne coûte presque rien, et dorénavant, on va parler du courrier papier qui a justement encore, oui ou non, une place dans nos vies, puisque vous le savez, entre bien les textos, les courriels, les messages vocaux, toute notre communication a été revue. Toute notre communication est maintenant instantanée, devenue beaucoup plus rapide. Mais est-ce que recevoir une carte, une lettre manuscrite ou une carte postale, eh bien ça reste une expérience en tant que telle? Est-ce que ça reste une expérience différente? Moi je dirais que oui, puisqu'il y a finalement quelque chose de matériel, de personnel et parfois même de durable, puisqu'on les garde pendant très très longtemps, ça se conserve bien, beaucoup mieux qu'un texto ou quoi que ce soit de toute manière. Mais c'est vrai que sur ce sujet, le fait d'envoyer une lettre à quelqu'un, eh bien, enfin, du moins un courrier papier, il y a quelque chose de matériel, ça c'est complètement vrai en fait. On prend le temps justement de rédiger le tout, ou quand on achète une carte à quelqu'un, on prend le temps d'avoir cette carte. De prendre le temps justement de chercher cette carte, au moins pour l'adresser à la bonne personne, et pour que cette personne aussi se régale en ayant son cadeau entre guillemets, pour avoir des nouvelles, pour avoir un peu une vision de là où on est. C'est toujours chouette. Ce thème finalement, en fait, je me permets, fait se rencontrer plusieurs générations, parce que moi je suis jeune, hein, j'ai 25 ans, mais évidemment les personnes un peu plus âgées sont aussi amateurs et amatrices, surtout d'envoi papier, beaucoup plus que ma génération, avec certains qui justement ont conservé des lettres pendant des décennies, hein, de proches, de personnalités, d'un peu tout. D'autres n'en ont presque jamais écrit, et ça permet finalement de parler de cette manière dont on exprime notre affection, sans supposer que évidemment le numérique a remplacé toutes les autres formes de communication, puisqu'on a celle-là qui se présente à nous, comme vous le savez. Et bien ça permet donc d'avoir un nouveau moyen de communication, et puis tout dépend aussi de comment on le met en avant, hein. Si on fait une lettre juste, on prend un stylo bic et on écrit, on peut aussi harmoniser le tout, mettre une petite odeur de parfum, mettre, je sais pas, une fleur séchée, quelque chose un peu sympa, histoire d'embellir un peu le courrier, plutôt que simplement envoyer un papier noir sur blanc, quoi. On va continuer de parler de tout ça, les amis. C'est la thématique de cette deuxième thématique, cette thématique de début de deuxième heure. Le courrier papier a-t-il encore une place dans nos vies? Eh bien, ça, on va le savoir après Sous ma peau, qui arrive tout de suite sur les radios communautaires.

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1: Et on est de retour, les amis, pour justement le retour de l'émission C'est au max. On est de retour pour le retour, super ça. On est de retour donc et on parlait du sujet suivant, le courrier papier. A-t-il encore une place dans nos vies, les amis ? C'est un sujet qui justement tient à cœur, hein, puisqu'on est tous concernés par, par cela, vous le savez. Et puis, je voulais qu'on parle plutôt d'un pivot, qu'on se tourne vers un sujet plutôt acadien, un pivot donc acadien avec les lettres de famille, justement les cartes postales envoyées depuis les villages ou les récits aussi écrits par, par des proches qui peuvent être des traces précieuses de l'histoire familiale ainsi que communautaire. Les amis, j'ai une question à vous poser. Vous savez, dès qu'on a un sujet, j'ai une nouvelle question qui vient à mon esprit. Quand avez-vous reçu une vraie lettre manuscrite pour la dernière fois ? Justement, question qui peut être intéressante aussi, puisque elle peut s'ouvrir également aux cartes postales. On les mentionnait juste précédemment. Mais les cartes postales également. Dites-nous tout de nouveau. Vous le savez, ça se passe sur Instagram. Voilà, c'est ça, sur Instagram. C'est média-du-bas, c'est ma radio pour nous envoyer un petit message et nous répondre en antenne. N'hésitez pas, vous le savez, on est là pour vous. On est là pour discuter de l'échange, etc. Et puis ça nous fait plaisir aussi de parler de sujets comme ceux-là, évidemment, en antenne. C'est ça qui fait la beauté, évidemment, de toutes nos émissions, les amis. Donc n'hésitez pas, c'est média-du-bas, c'est ma radio. Et puis il y a aussi un nouveau sujet qui peut venir, c'est est-ce qu'on a un message, justement, que l'on aimerait recevoir sur papier plutôt que sur téléphone ? Quelque chose qui soit davantage palpable, qui nous permette de dire « Ok, là c'est bon, j'ai reçu le tout ». Ça fait du bien que ça peut être un message tiré sur les sentiments, sur quoi ou quel sujet, de manière générale. C'est vrai que c'est une bonne question, ça je me rends compte. Des fois je me pose des questions et je me dis que finalement c'est des questions qui sont pertinentes. Mais ouais, c'est clair que c'est justement quelque chose que l'on peut se demander, les amis. Donc n'hésitez pas à nous écrire et à nous dire tout ça donc, sur les réseaux sociaux. On se fera un plaisir comme sur chaque rubrique, chaque chronique, chaque émission. N'hésitez pas à réagir sur les réseaux pour que l'on puisse vous être en contact avec vous, les amis. Et puis voilà quoi, on le sait, on se sent bien sur C'est au max. C'est au max de bonne humeur, ça ne change pas, vous connaissez la devise. Les amis, on se laisse une petite page musicale et puis on revient juste après pour le Carmax qui va arriver justement après sur les ondes de vos radios communautaires.
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2: Les amis, on est de retour pour C'est au max et pour le Carmax du jour, la rubrique bienveillante de la journée. Vous le savez, la rubrique de ce mercredi au Carmax, eh bien, c'est le fait de présenter deux personnes qui pourraient bien s'entendre au lieu de simplement présenter deux personnes par leur prénom. Le but ici, c'est de trouver un intérêt commun et de leur donner une raison de poursuivre la conversation. Un vrai impact humain derrière est ressenti, puisque une rencontre, on le sait, devient plus facile quand on n'a pas à trouver seul le premier sujet de discussion, quand on nous amène justement sur le chemin. Ce geste peut aider quelqu'un qui arrive dans une nouvelle équipe, un nouveau quartier, un événement où il ne connaît personne. Vous le savez, hein, vous connaissez peut-être vous-même, les amis, deux personnes qui ne se sont jamais rencontrées, mais dont vous savez qu'ils ou elles partagent une passion, un métier ou un centre d'intérêt commun. Et si vous pouviez leur permettre de se rencontrer parfois, il suffit d'une seule phrase pour lancer une belle amitié ou même une collaboration. Ça peut être aussi au niveau professionnel. Là, on parlait vraiment au niveau amical, mais ça peut être aussi au niveau sentimental ou professionnel. Alors, sentimental, c'est bon courage. Mais amical, déjà, au début, c'est assez sympa. Mais c'est vrai que c'est toujours chouette, hein, ces rencontres donc facilitées par nous-mêmes, par un ami, un collègue, un voisin. Le plus important, je pense, c'est qu'on ait des intérêts communs, des atomes crochus avec cette personne, puisque sinon, c'est vraiment difficile, et surtout dans l'ambiance dans laquelle est la personne, surtout, puisque si la personne ne se sent pas forcément très très bien actuellement, eh bien c'est plus difficile. Alors que justement, si cette personne est de bonne humeur ou qu'elle se sent beaucoup mieux, là le sujet peut être vraiment, vraiment directement positif et la discussion n'en est que plus fluide. Et c'est quelque chose qui permet justement de créer du lien au fur et à mesure. Et donc on parlait, hein, évidemment, du rôle des intérêts communs. Ça peut être donc sur une musique, un sport, de la cuisine, des activités de plein air et donc aussi des projets professionnels. On sait aussi qu'on a des amis, hein, j'imagine, des personnes dans notre entourage qui ont du mal à entrer dans une conversation. Et celles et ceux qui savent aussi naturellement faire le lien. On a des personnes qui facilitent et d'autres qui répondent, mais qui jouent le jeu aussi. J'ai personnellement des amis qui sont un petit peu timides au premier abord, mais qui au final, quand on apprend à les connaître, sont des vraies bonnes personnes et qui arrivent aussi à s'entendre avec tout le monde. C'est vrai que ce sujet-là, justement, ça permet donc de potentiellement créer de très très belles amitiés et créer de même de très très belles rencontres. Je donne un exemple, hein, si on connaît évidemment deux amateurs de musique, notamment acadienne, on peut les présenter lors d'un événement. On parle d'un artiste ou d'un groupe de musique qui joue, hein, potentiellement sur ce festival, sur cet événement. Ou justement un artiste qui passe à la radio, au hasard, une de vos radios communautaires préférées, c'est 98, c'est 90, c'est 93, c'est 105, eh bien on n'hésite pas, on partage, et ça peut créer du lien justement entre deux personnes. Les amis, on va continuer de parler de ce sujet juste après une brève, vous le savez, page de musique, vous le savez. On va s'écouter tout de suite Zoé avec STP qui arrive directement sur les ondes de vos radios communautaires. A tout de suite les amis, on revient avec le Carmax qui continue sur CO Max.

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On vient d'écouter Soprano en feu sur les ondes de nos radios communautaires, les amis. Petit coucou à toutes les personnes qui nous écoutent du Nouveau-Brunswick et d'autres aussi qui nous écoutent de Nouvelle-Écosse. On vous passe le bonjour, les amis. On était sur le CarMax, le fait de présenter deux personnes qui pourraient bien s'entendre. Et moi, j'ai une question à vous, chers auditeurs, chères auditrices. Est-ce que quelqu'un vous a déjà présenté une personne qui est devenue importante dans votre vie? C'est la question de ce CarMax. Ça pouvait être dans un événement communautaire, une association francophone notamment, un festival, une activité locale. Tout ça, et bien évidemment, ce sont des occasions de créer des liens entre personnes qui partagent bon nombre d'intérêts, les amis. Donc ça, c'est une bonne chose. N'hésitez pas à réagir de nouveau sur Instagram, cmedia-du-bas, c'est ma radio, sur donc Instagram. Les amis, on a fini avec le CarMax de ce jour 2, ce 14 octobre. Vous le savez, le CarMax, c'est l'une de mes chroniques préférées. Moi, j'aime beaucoup le CarMax. Je ne sais pas si vous aussi, n'hésitez pas à me dire. Également faire des retours, on est preneur hein, sur la chaîne si vous aimez particulièrement une émission. Et on va enchaîner tout de suite avec la dernière chronique, c'est la chronique Chiffromax. Et oui, la chronique Chiffromax que l'on enchaîne directement avec le chiffre du jour, le chiffre 14, puisque le chiffre donc du mercredi 14 octobre de ce jour permet de jouer avec des faits culturels, des habitudes et également vous faire participer sur des questions. Vous le savez, quand on pose une chronique, on aime bien ici vous poser des questions. Justement avec le premier fun fact, le premier sujet qui concerne la littérature, un sonnet, eh bien ça compte 14 vers. En effet, un sonnet, c'est une forme poétique traditionnellement composée de 14 vers avec différentes organisations possibles selon les traditions. Une forme poétique finalement très codifiée qui peut aussi servir à exprimer des sentiments très personnels. Prenons un petit pivot acadien, un petit angle acadien. Les poètes, auteurs, compositeurs et écrivains acadiens utilisent évidemment la langue et utilisent donc le sonnet tout naturellement pour raconter des expériences locales, pour raconter un peu tout et écrire de nouveau, que ce soit donc par SMS, que ce soit sur une feuille de papier, qui peuvent envoyer aussi, qui fait écho hein, à la seconde thématique sur le courrier papier, qui a encore une place dans nos vies. Bah, peut-être que ces artistes acadiens, justement, peuvent en avoir besoin davantage. Le 14, c'est aussi le nombre du 14 février, une date associée à la Saint-Valentin. La Saint-Valentin qui est célébrée le 14 février, donc dans de nombreux pays, avec des traditions variables selon les cultures, puisqu'on peut faire vivre justement cette tradition de façon très personnelle, sans nécessairement acheter un cadeau directement, mais en se faisant plaisir, avec des choses qui ne coûtent presque rien, hein, des petits plaisirs qui ne coûtent presque rien. De nouveau, vous l'avez, la transition avec le premier sujet qui était ici présent sur CEOMAX ce jour. Également, le défi des 14 minutes sans écran. Est-ce que vous l'avez déjà fait, les amis? C'est un défi que je vous propose à l'antenne, pas de règles spécifiques et pas de règles scientifiques non plus. Je vous invite à passer 14 minutes sans consulter votre téléphone et à nous dire sur Instagram de nouveau cmedia-du-bas c'est ma radio si cela est facile de rester 14 minutes sans regarder votre écran. Justement, j'aime bien vous demander tout ça puisque pendant cette pause, qu'est-ce que vous pouvez faire pendant ces 14 minutes? Est-ce que c'est prendre l'air, prendre un petit café, lire quelques pages de votre livre du moment? Et enfin, 14 $, que peut-on encore s'offrir à 14 $? Est-ce que vous préférez un repas simple, une sortie, un livre d'occasion, justement, on en parlait, ou bien un petit plaisir à partager, les amis? Il y a différentes choses hein, que l'on peut faire avec 14 $. C'est un scénario, justement, qui nous permet de discuter ensemble. Vos réponses, évidemment, ça permet de savoir un petit peu de notre côté le fait de voir les priorités que vous avez sans prétendre, évidemment, qu'un même budget achète la même chose partout, dans des petites entreprises, des cafés, marchés, activités accessibles dans les quatre villes où nous sommes situés, Fredericton, Miramichi, Halifax, Saint-Jean et les autres. Également, si vous êtes en famille, que vous vous rendez de nouveau dans la péninsule acadienne ou dans une autre ville de nos maritimes, dites nous tous, les amis, quelle serait votre meilleure trouvaille à petit prix dans la région, les amis? Le chiffre max, c'est tout pour aujourd'hui, les amis. On va se laisser une petite page musicale. Et puis après cette petite page musicale,
eh bien, on va se dire au revoir tout doucement et laisser place à Alex. Si vous êtes du côté de la Nouvelle-Écosse, de 15h à 18h avec Alex en jazz. Et si vous êtes côté Nouveau-Brunswick, on laisse place à Mélodie qui est avec vous pour ses mélodies l'après-midi de 15h à 17h, suivi de Céladosphère, toujours avec Mélodie, toujours côté Nouveau-Brunswick, de 17h à 18h. On s'envoie Jacobus qui arrive tout de suite sur les ondes de vos radios communautaires et on se rejoint juste après.

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1: Vous venez d'écouter D'où je viens, les amis, pour cette dernière musique de CO Max, puisque vous le savez, CO Max est de 13h à 15h et il est presque 14h55. On est dans le temps additionnel de nouveau, alors les amis, ne vous en faites pas. CO Max, c'est terminé pour aujourd'hui, mais ça revient demain à la même heure, de 13h à 15h. Et pour tous ceux qui ont, toutes celles et ceux qui ont loupé CO Max, rendez-vous sur le site cmedia.ca pour retrouver les chroniques Carmax, Chiffromax, ainsi que l'Infomax, pardon, j'en perds mon latin, en replay audio, si vous voulez les retrouver. Puis également, vous pouvez retrouver du contenu sur l'application mobile Android et Apple Cmedia, sur la chaîne YouTube Cmedia, sur le compte TikTok Cmedia Radio, sur le compte Instagram Cmedia-du-bas Cma Radio, également sur Facebook C90 Fredericton, C93 Miramichi, C98 Halifax et C105 Saint-Jean. Les amis, vous le savez, nous sommes le 14 octobre de nouveau. Un bon anniversaire à toutes les personnes qui sont nées ce 14 octobre, mais je me permets de vous faire cet aparté pour vous dire qu'en ce mois d'octobre, et surtout d'octobre rose, eh bien on va prendre 2 minutes pour parler d'un sujet qui concerne nos mères, nos sœurs, nos amis, et ainsi que toutes nos familles, la santé de vos seins, mesdames, ici dans les Maritimes, que ce soit au Nouveau-Brunswick ou en Nouvelle-Écosse. Le cancer du sein reste le cancer le plus fréquemment diagnostiqué chez la femme. En effet, une femme sur 8 développera un cancer du sein au cours de sa vie. Mais la bonne nouvelle, c'est que lorsqu'il est détecté tôt, le taux de survie après 5 ans frôle les 90%, et surtout les femmes qui passent une mammographie régulière réduisent de plus de 40% leur risque de mourir de cette maladie. Le dépistage, c'est littéralement ce qui permet de sauver des vies en attrapant les anomalies bien avant qu'on ne puisse les sentir. Et la très bonne nouvelle dans nos provinces, c'est l'accès direct. En Nouvelle-Écosse, comme au Nouveau-Brunswick, dès l'âge de 40 ans, vous n'avez pas besoin d'ordonnance médicale pour prendre rendez-vous pour une mammographie de routine. Vous pouvez appeler et vous inscrire vous-même. Si vous avez entre 40 et 49 ans, le dépistage annuel est recommandé. Entre 50 et 74 ans, c'est tous les 2 ans. Alors mesdames, si vous avez 40 ans ou plus et que votre dernière mammographie date un peu, ou si vous n'en avez jamais fait, faites de cet octobre rose le moment où vous prenez soin de vous. Et messieurs, parlez-en aux femmes de votre vie, c'est important. Chers auditeurs, chères auditrices, mesdames, faites-vous dépister, surtout en ce mois d'octobre rose. Prenez ce rendez-vous, ça prend quelques minutes et ça peut tout changer. On va se laisser avec la grosse équipe. Et de nouveau, si vous êtes de Nouvelle-Écosse, c'est Alex qui va vous retrouver pendant 3 heures avec Alex en jazz de 15h à 18h. Et si vous êtes du Nouveau-Brunswick, c'est Mélodie qui va être avec vous de 15h à 17h pour C'est Mélodie l'après-midi, ainsi que C'est la Dosphère, toujours avec Mélodie, de 17h à 18h. On enchaîne donc avec la grosse équipe, les amis. Là, c'est la grosse équipe que vous voyez. Et bien, on va surtout enchaîner avec la grosse équipe sur les ondes qui va arriver tout de suite. Moi, je vous dis à demain. Rendez-vous 13h pour CO Max. Toujours, CO Max, c'est du lundi au vendredi. Voilà, je vous souhaite plein de bonnes choses. Prenez soin de vous, c'est très très important. Et la grosse équipe arrive tout de suite sur les ondes de vos radios communautaires. Salut tout le monde, à demain !

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2: Bon, c'est petit moi, Alex. Je suis de retour sur les ondes. On est mercredi le 14 octobre. Et je suis ici pour vous parler de tout et de tout ce qui se passe dans la ville d'Halifax. Donc, j'imagine que c'est le cas pour la plupart d'entre vous, mais mon dîner, ça a été les restes de l'action. Ça a été, dans le fond, qu'est-ce qui est resté de notre repas, de l'action grasse. Puis je pense que ça va être mon dîner pour le restant de la semaine. Et je pense que ça, c'est le cas pour la plupart d'entre vous. Je dirais pour moi, après une semaine, je suis tanné de ça, mais pendant que je suis en train de manger, pendant la semaine, vraiment que ça y va et que c'est correct. Donc, c'est ça, j'avais des petits pois, des carottes, la dinde, les patates, la sauce à crème berge. Puis j'avais mangé ça pour mon dîner dans mon continent de Pac-Man, que j'aime beaucoup. Puis j'ai des fourchettes et une cuillère dans un continent de Snoopy. Donc vraiment, moi, j'aime ça avoir des petits personnages sur, mettons, ma boîte à lunch, puis sur mes continents et tout ça. Vraiment, que je pense que ça démontre ma belle personnalité un peu enfantaine, je dirais. Mais c'est ça, comme moi j'achète des trucs comme ça, la boîte à lunch avec Bugs Bunny. Est-ce que ça, c'est son nom en français? Bugs Bunny en français. Ouais, je pense que c'est ça, il est encore Bugs Bunny. Donc oui, c'est ça. Comme ma boîte à lunch à Bugs Bunny là-dessus. Puis, mais la petite cuillère et fourchette ont Snoopy là-dessus. Puis mon continent à Pac-Man. Et j'ai aussi un continent avec Stitch. Puis j'ai aussi un continent de Stranger Things. Je l'ai acheté à Micmac Mall. Il y a comme, je connais pas le nom du magasin, mais c'est juste à côté du Decathlon. Puis ils vendent beaucoup des produits pour, comme des assiettes, des ustensiles, des choses pour ton à manger, avec des personnages de la culture populaire. Donc, moi, c'est ça. Moi, j'aime ça parce que ça me rend heureux. Comme, moi, je m'en fous. Si, mettons, on est en train de manger dans la salle de dîner avec, mettons, le CCGH et avec Maxime et le gang d'ici à la chaloupe, et que moi, je sors ma boîte à lunch, puis ma fourchette et mon cuillère de Snoopy à 26 ans, si j'ai pas honte, ça me rend heureux. Et je pense que c'est ça, il faut faire des choses dans la vie qui vous rendent heureux. Si toi, t'es pas en train de faire mal à d'autres gens, puis t'es pas en train de blesser d'autres gens, ben tu fais des choses que toi, t'aimes faire, puis peu importe qu'est-ce que des gens y pensent. Puis moi, je dirais que ça, c'est quelque chose qui est très vrai sur moi. Comme moi, je suis quelqu'un qui vit ma vie pour moi et qui fait des choses que moi, je vais y faire, peu importe comment les gens y se sentent par rapport à ça. Je vis ma vie pour moi. Et ça, c'est qu'est-ce que vous devez faire. Tout le monde qui est en train de m'écouter, vous devrez vivre votre vie pour vous. Donc voilà, c'est ça le message que je suis en train d'apporter aujourd'hui. Donc, je vous laisse avec Arjo, puis sa chanson de Gold, puis on serait de retour en pas long. Merci beaucoup pour m'avoir écouté.

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3: Bon, c'est petit-moi Alex, puis je suis de retour sur les ondes. Là. Et comme j'avais dit, là, j'étais en train de parler de qu'est-ce que j'avais mangé pour le dîner, là, qui a été la nourriture, la bouffe restante là, de mon souper de l'Action Grasse. Puis j'avais parlé de ça hier, là, comment que j'ai passé un très beau souper là, avec ma famille, là, mes parents, ma petite soeur, puis son chum qui... ça a été eux qui ont fait le souper, ça a été eux qui ont fait la plupart de les efforts. Là. Puis je pense pas que ça va être moi qui va faire Noël, mais peut-être Pâques. Là. Peut-être que moi je peux faire Pâques. Là. Peut-être que ça va être moi qui fait le souper. Là. Moi, j'ai pas vraiment des bonnes compétences culinaires, là, comme je suis pas hyper bon en cuisine, mais je me débrouille assez pour, mettons, faire des pâtes, là, faire, mettons, mettre comme une poitrine de poulet dans le four, là, puis mettre, mettons, des petits pois, du maïs, là, des patates là, sur les plaques là, en haut. Là, donc, voilà, je me débrouille assez là, avec la cuisine, là, mais je suis pas un chef extraordinaire. Là. En fait, des recettes que j'en fais souvent, je les trouve sur TikTok, là, parce que je trouve pour moi que ça m'aide là, de voir la personne en train de mettre les ingrédients là, au lieu de juste les lire. Là. Comme moi, j'ai essayé d'en faire des bols là, qui sont dans le fond des salades là, qui sont à base de concombres. Puis, ils sont bien là, parce qu'ils ont plus de protéines puis ils ont moins de calories. Là. Donc, c'est vraiment bien pour la perte de poids. Puis ça, là, donc, moi, je fais une salade grecque là, avec la concombre. Là, donc, c'est avec le poulet, c'est avec des concombres, du poulet, là, du poitrine de poulet qui est genre tranché, là, mis là-dedans, là, des poivrons, là, de deux couleurs différentes. Là. Puis après les poivrons, là, j'en mets des olives, de l'oignon rouge et la sauce tzatziki là, et le fromage feta. Là, puis je le mélange dans un continent, un pot, là, puis je le mange avec des baguettes. Là. Et je pense que j'avais parlé de ça là, la semaine passée, là, mais moi j'avais acheté des baguettes chez Spencer's, c'est le magasin avec des conneries là, qui vendent, mettons, à Halifax Shopping Center. Puis ils ont aussi un Spencer's à Micmac Mall. Je l'ai eu, celui au Halifax Shopping Center, parce que c'est pas loin de la chaloupe. Là. En fait, c'est une distance marchande de notre studio. Là. Puis j'avais acheté des baguettes. Là. Donc les baguettes, ils sont dans un truc. Là. C'est comme, mettons, la boîte de nouilles asiatiques que tu prennes pour emporter. C'est ça qui les tient ensemble. Puis c'est comme un truc pour aider les gens qui ne savent pas utiliser des baguettes. Là. Mais moi, j'ai très bien utilisé des baguettes. Là. Mais je trouve quand même cute là, la petite boîte de nouilles là, qui est au-dessus de mes baguettes. Là. Mais je dirais que ça dépend de ce que je suis en train de manger. Là. Je vais avoir des baguettes séparées là, si je suis en train de manger des sushis. Là. Mais si, mettons, je suis en train de manger mes salades à concombre, là, c'est là que je vais les garder ensemble. Je dirais que ça dépend de la taille de ce que tu es en train de manger. Là. Si, mettons, je suis en train de manger un bol de juillet, là, je vais les manger avec les baguettes ensemble, tu sais, là. Donc, oui, là. Et moi, je m'en rappelle de la première fois que j'ai utilisé des baguettes, j'avais comme 20-21 ans, là, parce que moi, je viens de la campagne, là, puis on n'a pas tant de restaurants diversifiés, là. On a juste comme Tim Hortons, on a leur taverne, là, puis on a comme un restaurant chinois, là, mais pas avec le sushi, là. Ben, excuse-moi, le sushi, je pense que c'est japonais, là. Puis j'étais chez un ami, là, puis j'avais comme la misère à utiliser des baguettes, là, puis j'ai dit, on n'a pas ces genres d'affaires à Jazzy Cook, là. Donc, c'est ça, je suis devenu assez bon à utiliser des baguettes. C'est une compétence que j'ai maintenant, là. Puis, oui, je ne sais pas s'il y a certains parmi vous qui sont bons avec des baguettes, sont moins bons avec des baguettes. Écris-nous sur Instagram là, si vous êtes bons avec des baguettes. Là. Vous pouvez nous rejoindre sur Instagram à cmedia-cradio. Donc, je vous laisse avec Tania Martin là, et je serai de retour en Pologne. Merci beaucoup pour m'avoir écouté.

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2: Bonjour petit bois, Alex, je suis de retour sur les ondes. Puis je sais que j'avais parlé de ce sujet hier, mais de la séparation du Québec là, et le plan de Paul Saint-Pierre Palmondon. Là. Mais selon un article que j'avais lu dans le Franco-Presse, lui, il veut être un allié là, pour les francophones du Québec. Là. Donc, moi, je pense qu'il faut y penser comment que la séparation du Québec, ça va nous affecter dans des provinces là, et tout, là, où le français est minoritaire. Là. Donc, moi, j'ai été en train de regarder quelque chose. Donne-moi une maman, s'il vous plaît. Là. Donc, c'est ça, tu sais, selon lui, le déclin du français au Canada et au Québec est dû à un problème structurel. J'aime mieux en sortir et devenir un joueur de soutien pour chacune des communautés, communautés là, francophones. Et moi, c'est ça, là, genre, c'est tout bel et bien qu'il dit ça, là, mais comme j'imagine que le plus d'entre vous, vous le savez très bien que les politiciens, ils mentent des fois. Ils disent « Oh, nanana, je vais faire telle affaire. » Puis, ils le font pas. Là. C'est là ce que j'ai vu de Pierre Saint-Paul Palmondon. Il semble vraiment comme un gars correct là, qui veut aider la citoyenneté, la population québécoise. Là. Il veut faire du bien pour le pays et tout. Là. Puis j'aime des choses la plupart des choses qu'il est en train de dire. Là. Il avait dit des propos racistes à un moment donné. Il avait dit que, voilà, les immigrants, là, qui doivent avoir moins d'immigrants, là, mais que les familles doivent en avoir plus de bébés. Là. Que des familles québécoises là, doivent en avoir plus de bébés, là, mais qui doivent pas en avoir d'immigrants. Là. Mais moi, je dirais que c'est l'immigration là, qui de la, c'est la richesse d'un peuple, là, l'immigration. Tout ce qui est rajouté à un peuple, là, qu'est-ce qui ramène, qui fait partie plus tard là, de la culture québécoise là, ou la culture canadienne, acadienne, peu importe. Là. Parce que j'imagine que il y a des petits restaurants libanais là, dans des coins acadiennes et tout, là, puis que c'est peut-être différent les choses, des plats qui font dans les coins acadiens là, que, mettons, à Halifax, là, parce qu'ils s'inspirent peut-être un peu de la culture, la cuisine autour d'eux, puis ça fait en sorte que les Libanais qui ont, mettons, le tonnerre à Claire ou Châtillon, là, c'est différent comparativement à Halifax parce qu'ils s'inspirent à qu'est-ce qui est autour d'eux, mais ils ramènent quand même leur cuisine à eux, là. Puis ils s'inspirent de ce qui est autour d'eux. Là. Comme, pensez-y à la musique traditionnelle des Maritimes, même la musique traditionnelle québécoise, acadienne, là. Mais c'est très semblable à la musique irlandaise, comme avec, mettons, les cuillères, puis l'accordion, puis les parties de cuisine et tout ça, ben ça, c'est dérivé de la culture irlandaise là, qui s'est devenue plus tard là, partie de la culture canadienne, acadienne et québécoise. Là. Et en fait, pensons j'avais parlé de ça hier, là, mais j'en sais pas si vous écoutez à Tout le monde en parle, mais moi je l'écoute normalement les dimanches soirs. Là, ça fait vraiment depuis mon enfance là, que ça joue dans mon salon. Tout le monde en parle parce que mon papa avait beaucoup écouté à ça. Là, donc ça fait depuis que j'ai 6 ans, 7 ans que je connais Guy Lapage. Puis il s'est eu quatre femmes là, qui ont été députées des quatre partis qui ont été élus au pouvoir. Là. Pas de la, j'avais parlé de ça hier, là, mais il n'y avait aucun siège de la CAQ. Là, puis Christine Fréchette, là, elle a démissionné. Là, genre. Mais c'est ça, les quatre femmes qui venaient des partis différents, ils s'est mis d'accord sur plusieurs choses, puis ils voulaient travailler ensemble pour le bien-être du Québec. Là. Puis j'avais pensé à ça, peut-être que ça sera mieux s'il y avait plus de femmes qui ont été au pouvoir. Là. Il y aurait plus de collaboration. Là. Il y aura moins de guerre. Là. Moi, je pense qu'elle est ça, la solution. Là. Moi, je suis quelqu'un de très féministe. Là. Puis en voyant ces quatre femmes là, qui ont été là sur le panneau, là, puis la façon dont ils s'intéressaient tous au bien-être du peuple québécois. Là. Mais pour moi ça a été ça. Là. C'est ça, il y a trop de tensions entre les provinces, entre les pays et tout. Là. Mais si, mettons, ça a été des femmes qui ont été en charge, là, les choses seront différentes. Là. Ben, c'est comme ça que je pense, puis c'est ça que j'y crois. Là. Puis avec ça, je vous laisse avec Lumière, puis Rocky 4.

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2: Bon, c'est petit moi Alex de retour sur les ondes. Donc, on vient d'avoir écouté à deux chansons avant ça, ça a été moi qui a été en train de parler. Puis, dans le fond, c'est ça, la première chanson qui a joué, ça a été la chanson de Rocky IV. Et je crois que ça, c'est celui où ils s'abattent avec le russe, si je me trompe pas. Oui, avec Draco, je crois. À cause que c'est ça, là, il a tué Apollo Creed là, par accident, oui. Ben, pas par accident, là. Je crois que ça a été par exprès que Ivan Drago a tué Apollo Creed. Là. Puis pour se venger, là, Rocky, il se bat contre lui, puis je crois qu'il gagne. Là. Je pense pas que... Ça fait longtemps depuis que j'ai vu ce film. Ben, je suis pas en train de gâcher le film, parce que dans le fond, ça fait... Ça a été sorti en quoi, 85, là. Donc voilà, une quarante d'années au passé là, que ce film est sorti. Là. Donc je suis pas en train de le gâcher pour vous là, en disant qu'est-ce qui s'est passé. Donc ça m'a fait penser à quelque chose, cette idée là, dans la communauté LGBTQ, là, au mode où là, ils font une compétition de lutte. Là, et ils font ça à Port Needleham. C'est quoi le parc? Je dois y chercher. Je crois Needham Park. Oui, c'est ça. Fort Needham Memorial Park. Donc, ça a été là que j'étais là. Puis, ça a été une compétition de lutte là, avec les personnes queer qui font partie de la communauté LGBTQ. Là. Ça a été un événement, je crois, pour les personnes autochtones, là, mais je m'en rappelle plus. Là. J'en suis allé avec des amis. Là. Je participais pas dans la lutte, là, mais je pense que je vais le faire cette année. Là. Je pense que c'est ça, je vais m'entraîner comme Rocky, comme ça va être moi qui gagne. Là. Puis je veux pas être pas méchant, là, mais ça avait l'air comme qu'il y avait les deux qui ont gagné. Là. Ben, ça a été eux qui faisaient du sport, là. Puis je pensais pas que le restant d'entre eux, vraiment, qu'ils étaient en forme, là. Donc, si vraiment que je travaille puis je me mette en forme, là, les chances sont fortes, là, que je vais bien faire, là, ce mois d'août, là. Donc, c'est ça. Moi, je vais... Les gens, ils vont me voir, là, en train vraiment de s'entraîner, puis ils vont être... Oh, oui, tu fais le boxe. C'est comme... Je vais faire de la lutte, là. Puis... C'est dans une piscine gonflable pour enfants, là, dans un parc. Puis ils mettent de l'huile dans le petit piscine. Puis dans le fond, les arbitres là, sont des drag queens. Là, puis les juges, je pense aussi, sont des drag queens. Donc vraiment que ça a été un belle affaire, là. Ça a été beaucoup de fun. Là. Donc, moi puis Maxime, ce vendredi, on va y aller au Stardust. Si vous connaissez pas le Stardust, c'est à la rue Barrington. Puis, c'est comme un restaurant bar là, où ils font beaucoup de

performance de drag queen, puis c'est aussi un lieu de rassemblement pour la communauté LGBTQ+. Puis ils font une soirée de goosebump, puis je dois checker c'est quoi en français encore une fois, excuse-moi, parce que je... Goosebump en français, c'est une chair de poule, donc des livres de R.L. Stine, chair de poule, qui sont devenus aussi une série d'émissions à la télé. Là. Moi, je m'en rappelle d'avoir regardé ça quand j'étais enfant et d'avoir eu peur assez. Là. L'épisode que j'avais aimé le plus, là, ça a été... Il y avait comme une maison où ils faisaient des visites guidées, puis il y avait deux ados là, qui sont allés là-dedans, qui ont été pas supposés, là, parce qu'ils cherchaient des fantômes. Puis au final, on découvre là, que le guide, là, ça a été un fantôme. Là. Donc, c'est ça. Puis celui le plus connu, là, c'est celui où la marionnette il parle. Je dois chercher le nom de ça. Un instant. Papa. Oh, il y avait deux livres comme ça, là. La nuit des patins. Donc, ça a été ça, la version française de ça, le patin maléfique. Là. Ça a été ça. Là. Donc, ça a été celui, le marionnette là, qui est vivant, là, qui trouve, je crois que c'est ça, c'est une famille qui déménage dans une nouvelle maison, qui trouve une marionnette qui a été laissée là. Et voilà, ça fait que... Le marionnette, il est possédé là, par un esprit. Là. Puis, je crois que c'est ça, il va y avoir des drag queens qui vont être habillés comme des personnages dans les séries de livres et tout. Là. Puis, j'avais dit à Maxime, on va demander à eux autres au Stardust si on a des drag queens qui parlent en français. Là. Puis, je crois qu'il y en a. Là. Il y a des drag queens, dans le fond, qui viennent un peu de partout. Il y en a, c'est sûr, qui viennent du Nouveau-Brunswick, qui viennent du Québec. J'imagine qu'il y a des drag queens. Oh, je sais qu'il y a des drag queens acadiennes. Là. Donc, ça serait vraiment le fun là, si on était capable de les avoir en studio pour une entrevue. Là. Donc, c'est ça qu'on va essayer de faire. Là. Donc, je vous laisse avec Wally et Philippe et je serai de retour en pas long. Merci beaucoup pour m'avoir écouté.

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4: 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Pour plus d'informations et pour acheter des billets, visitez eo-halifax.ca et cliquez sur l'onglet « Événements ». 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
2: Bon, c'est moi, Alex, puis je suis de retour sur les ondes, puis je voulais me pardonner, j'ai mal prononcé, c'est pas la nuit des patins, c'est la nuit des pantins, là, qui te... Moi, je savais pas que ça a été comme ça qu'ils ont été appelés, là, mais c'est le genre de marionnette, là, que tu fais bouger ses lèvres, puis que la personne qui comme l'acteur, là, tient, là, puis parle pour lui, là, donc, dans les chars poules, il y avait 3 livres qui ont été consacrés à ce pantin, la nuit des pantins, le pantin maléfique, là, et la nuit des pantins 3. Là. Et le nom du pantin dans cette série-là de chars de poules, ça a été Slappy. Puis, au truc de Stardust, ils ont comme un cocktail de Slappy. Puis on a aussi des shooters qui sont avec le truc vert. Là. Donc, où est-ce que je m'en allais avec ça? Là? Oui, moi, il y a des humoristes là, qui font ça, là, qui ont comme un pantin, puis ça marcherait bien, ou ils ont comme une marionnette, peu importe. Là. Moi, j'ai été, je pense... Moi, j'ai été au Easy Bake là, pour le micro ouvert. Là. Ça, c'est au Smoky Garden. Puis ça, c'est le micro ouvert qui est pour les femmes et les personnes LGBTQ. Là. Puis c'est là où que je fais mon stand-up la plupart du temps. Là. Mais hier soir, j'en suis allé au Celtic Corner qui est à Dartmouth. C'est une taverne irlandaise. Là. Je pense que c'est la rue Portland. C'est juste en face... du Alderney Landing, puis il y a comme une salle qui est pas vraiment dans le restaurant, là. C'est comme à côté, là. Puis ça a été là que j'ai fait mon humour, là. J'avais fait ma routine de 5 minutes, là. Puis je dirais que les gens y ont moins ri, là. Je dirais que les gars de fraternité de Dalhousie, là, et les personnes... Dans le fond, ils n'ont pas trouvé, ils n'ont pas tous trouvé mes blagues drôles comparativement à quand j'étais au Smoky Garden. Puis je dirais que ça m'a appris qu'il faut connaître là, son audience. Là. Et des fois, tu sais, où tu dois donner plus de contexte à une blague, là, dépendamment de où est-ce que tu es, là, qui est devant toi, là, puis... Moi, je suis assez nouveau au stand-up, puis je suis en train de travailler quelques routines de 5 minutes que j'ai lues. Dans le fond, c'est ça, je mélange des blagues et des transitions pour voir comment ça marche. Là. Dans le fond, comment que je le fais, c'est que si je pense à quelque chose de drôle ou à une blague, là, je vais l'écrire dans mon cahier, là, puis... Quand que je dis « bon, je vais aller faire du stand-up », ben j'ai ces blagues-là, j'ai tout autre qui m'inspire. Puis je formule une routine comme ça. Je prends, voilà, ça peut être une blague que j'ai écrit 3 mois au passé, puis une blague que j'ai écrit 2 semaines au passé qui font partie de la même routine. Là. Donc c'est comme ça que moi je le fais. Là. Puis je crois aussi que je fais un atelier... cette fin de semaine, donc le samedi, le 17 octobre au Smoky Garden, qui est à 2686 la rue Agricola, ils font un atelier d'écriture humoristique qui va se passer de 15h jusqu'à 17h. Puis, soyez pas en retard, là, parce que eux vraiment qui aiment pas ça. Là. Puis, c'est pour les personnes qui sont humoriste de tout niveau, là. Pour aller travailler la blague, puis il va avoir une opportunité aussi de raconter quelques blagues pendant la séance et tout. Là. Donc, je vous conseille fortement de le faire si vous êtes une femme ou une personne LGBTQ+, puis vous voulez peut-être essayer l'humour, là, ou vous faites déjà l'humour, puis vous avez, mettons, des blagues ou des routines de stand-up à travailler, là, vraiment que c'est l'endroit de le faire. Là. Donc ça, c'est au Smoky Garden, 2686 la rue Agricola, et c'est ça, ce samedi qui s'en vient, le 17, de 15h jusqu'à 17h. Moi, je suis supposé d'être là, puis vraiment, si vous venez à ça à cause que vous m'avez entendu à la radio, là, dites-moi-le. Là. Donc, ça a été tout ce que j'avais à dire pour l'instant. Là. Je serai de retour après la pause. Là. Merci beaucoup pour m'avoir écouté. Là.
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4: Voici maintenant vos informations. Microphone Yvon Duguay. Le gouvernement fédéral a annoncé la création d'un fonds de près de 40 millions de dollars pour aider les entreprises locales souhaitant utiliser ou créer des outils d'intelligence artificielle. Sean Fraser, ministre responsable de l'Agence de promotion économique du Canada Atlantique, affirme que la technologie pourrait servir à améliorer les activités et à atteindre de nouveaux clients. Le député de la Nouvelle-Écosse précise que ces fonds pourraient également être utilisés par des entreprises espérant commercialiser leur propre technologie d'intelligence artificielle. Monsieur Fraser ajoute que cette initiative répond à une recommandation formulée dans un rapport récent du Comité économique indépendant de l'Atlantique. Les citoyennes et citoyens canadiens qui souhaitent se présenter aux élections municipales du 2 novembre à l'Île-du-Prince-Édouard ont encore le temps de soumettre leur candidature. Pour être admissible, il faut avoir la citoyenneté canadienne, avoir au moins 18 ans le jour de l'élection et avoir résidé dans la municipalité dans laquelle on présente sa candidature pendant au moins 6 mois avant l'élection. Les formulaires de candidature doivent être remis au directeur des élections municipales ou au directeur du scrutin au plus tard à 14 heures ce vendredi 16 octobre. La France assure qu'aucun permis de pêche n'a été délivré au large de Terre-Neuve et Labrador. La nouvelle ambassadrice de la France au Canada, Hélène Farnot de Fromont, affirme que Paris ne prendrait aucune décision sans consulter préalablement Ottawa. Elle soutient que la France veut respecter ses accords de pêche avec le Canada et ne souhaite pas les remettre en cause. Plusieurs médias, dont France Info, ont rapporté que le président français Emmanuel Macron s'était engagé à accorder un permis d'exploration pour la pêche au crabe des neiges à une entreprise de Saint-Pierre-et-Miquelon, un territoire français situé au large de Terre-Neuve-et-Labrador. Le permis viserait une zone que le Canada revendique comme une extension de son plateau continental. La ministre canadienne des Pêches, Joanne Thompson, a demandé à la France de renoncer au projet et a indiqué qu'elle discuterait de la suite à donner avec Affaires mondiales Canada. Les accusations de meurtre ont été abandonnées contre un homme inculpé dans la mort de Byron Carr, un enseignant tué à Charlottetown en 1988. La couronne a pris cette décision après avoir appris en août que la police avait perdu des pièces à conviction essentielles, dont celle envoyée à un laboratoire scientifique en 1988. Todd Joseph Galland avait été arrêté en 2024 grâce à des technologies de pointe en matière d'ADN et de généalogie génétique. Le chef de police par intérim, Darren McDougall, a assuré que les systèmes actuels de gestion des biens sont fiables, tout en soulignant qu'il n'existe aucun délai de prescription dans une affaire de meurtre. Le premier ministre de Terre-Neuve-et-Labrador, Tony Wakeham, invite les jeunes de toute la province à contribuer à façonner l'avenir de celle-ci. M. Wakeham a publié un communiqué hier annonçant la création d'un comité consultatif de la jeunesse auprès du premier ministre. Il précise que ce groupe sera responsable de fournir au gouvernement des conseils impartiaux sur les questions qui préoccupent les jeunes. Le comité sera composé d'un maximum de 25 membres âgés de 16 à 24 ans. Les nouvelles du sport dans quelques instants. Au baseball, Freddy Peralta a lancé pendant 6 manches et les Rays de Tampa Bay se sont ressaisis pour vaincre les Guardians de Cleveland de 3 à 1. Les Rays ont ainsi créé l'égalité 1 à 1 dans cette série de championnats de la Ligue américaine. La série se transporte maintenant à Cleveland et le troisième affrontement aura lieu demain soir. Parmi les matchs à l'affiche au hockey dans la Ligue nationale, Alexandre Texier a inscrit le but qui a fait la différence en tir de barrage et le Canadien de Montréal a défait les Sabres de Buffalo 4 à 3. Il s'agit d'une deuxième victoire de suite en tir de barrage pour le Canadien. Ailleurs, Pius Suter, Jake Neighbors et Mason McTavish ont inscrit 2 buts chacun pour aider les Blues de Saint-Louis à dominer les Sénateurs d'Ottawa 7-2. Au soccer, la FIFA proposera à ses membres un fonds de 6,35 milliards de dollars destiné au développement du soccer pour la période de 2027 à 2030, incluant une enveloppe portée à 25 millions de dollars pour chaque association nationale, selon un document consulté hier par The Associated Press.
3: La météo du côté d'Halifax. Pour terminer la journée, on annonce un ciel généralement nuageux avec de possibles averses. Les nappes de brouillard également seront présentes, surtout le long de la côte, avec du vent à 20 km/h et des rafales à 40. Minimum 8 degrés. Pour demain jeudi, le temps reste généralement nuageux avec de possibles averses le matin. Dégagement en mi-journée avec du vent à 40 km/h et des rafales allant jusqu'à 60. Maximum 12 degrés. Pour vendredi, on annonce une alternance de soleil et de nuages. Pour samedi, on a le retour des nuages avec de possibles averses. Et à partir du début de la semaine prochaine, on devra avoir une alternance de soleil et de nuages avec des températures correctes autour des 12-13 degrés.
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2: Bon, c'est Petit Bois, Alex. Je suis de retour sur les ondes. Si vous écoutez à mon émission au quotidien, vous savez très bien que entre 16h et 17h, c'est l'heure de l'horoscope. Donc, on commence comme toujours avec le Verseau. Donc, pour le Verseau aujourd'hui, votre esprit est en ébullition. Et les idées fuisent. Notez les avant qu'elles ne s'envolent. L'une d'elles mérite vraiment d'être creusée. Quand que ça y vient à l'amour pour le Vierge, genre... Pas le Vierge, le Verseau, excuse-moi. Le dialogue est votre meilleur allié, genre... Célibataire, une conversation inattendue pour y évaluer votre curiosité, en couple, osez dire ce que vous gardez pour vous. Quand que ça y vient, on travaille pour le Verseau. Vous êtes à l'aise pour proposer des approches originales. Un collègue ou un ami pourrait bien vous aider à concrétiser un projet. Et le conseil pour le Verseau. Ne vous dispersez pas, choisissez une priorité et allez-y. Quand que ça y vient à l'horoscope des poissons, votre intuition est très aiguisée. Aujourd'hui, fiez-vous à votre ressenti. Il vous guide mieux que n'importe quelle analyse. Quand que ça y vient à l'amour, une belle sensibilité vous rapproche de l'autre. Célibataire, un regard ou un message pourrait vous toucher plus que prévu. En couple, un geste tendre vaut mille discours. Quand que ça y vient au travail pour le poisson, votre créativité est un atout, mais évitez de vous éparpiller dans les détails. Un coup de main discret d'un collègue pourrait vous soulager. Et le petit conseil pour les poissons, ne portez pas les soucis des autres à votre place, pensez aussi à votre persévérance. Quand que ça y vient à l'horoscope du bélier, votre énergie est au rendez-vous et vous avez envie d'avancer vite. Canalisez cet élan plutôt que le disperser. Quand que ça y vient à l'amour pour les béliers, votre franchise séduit, mais dosée avec un peu de douceur. Célibataire, prenez l'initiative, un message ou une invitation pour y porter ses fruits. En couple, une activité à deux vous rapprochera. Quand que ça y vient, on travaille pour le bélier. Vous avez des idées très claires et l'envie de décider. Attention toutefois, ne pas risquer vos collègues à l'écoute, vous ferez gagner du temps. Et un conseil pour le bélier. Avant de répondre à chaud, respirez à un instant puis foncez. L'horoscope du taureau. Journée passée sur le signe de la stabilité. Vous avez envie de concret et de confort. Et c'est en prenant votre temps que vous avancez le mieux. Quand que ça y vient à l'amour, la tendresse, les petites attentions comptent plus que les grandes déclarations. Célibataire, une rencontre, ça fait en douceur. Sans participation, genre. En couple, partagez un bon repas, un moment cocooning. J'ai jamais entendu ce mot avant, Quand que ça y vient au travail pour le taureau, votre persévérance finit par payer un dossier qui traînait peut enfin se débarquer. Restez ferme, mais acceptez d'ajuster un détail si vous le demandez. Et votre conseil, ne changez pas de cap sous la pression. Faites confiance à votre être. Donc, je serai de retour en parlant avec quatre autres signes. Merci pour m'avoir écouté.

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4: 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Pour plus d'informations et pour acheter des billets, visitez eo-halifax.ca et cliquez sur l'onglet « Événements ». 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
2: Bon, c'est petit moi, Alex, je suis de retour. Puis, comme vous savez très bien, peut-être pas, mais j'imagine qu'il y en a certains parmi vous qui savent très bien que l'heure de l'astrologie est entre 16h et 17h. Puis, on vient d'avoir fait le Verseau, les poissons, le bélier, le taureau. Puis, maintenant, on va faire quatre autres signes. Alors, le jumeau, le cancer, le lion et la vierge. Commençons par le jumeau. Donc, votre curiosité est au maximum aujourd'hui. Une conversation inattendue pourrait vous donner une idée ou une piste à creuser. Notez-la. Elle pourrait compter plus tard. Quand que ça y vient à l'amour pour le jumeau, genre, en couple, peu importe, un peu d'humour, genre, de légèreté, de désamoration, un petit tension. Célibataire, un échange anodin pourrait prendre une tournure plus intéressante. Et quand que ça y vient au travail pour le jumeau, vous jonglez avec plusieurs sujets comme souvent. Choisissez-en à finir aujourd'hui plutôt qu'en commencer un quatrième. L'horoscope du cancer. Votre sensibilité est à fleur de peau aujourd'hui, genre. Mais c'est aussi votre force, genre. Fiez-vous à votre intuition pour une décision qui traîne depuis quelques jours. Et quand que ça y vient à l'amour, en couple, un geste simple comme un message ou un repas partagé renforce le lien. Célibataire, prenez le temps de répondre à quelqu'un qui montre de l'intérêt. Quand que ça y vient au travail, pour le concert, un collègue a besoin de votre écoute. Aider vous fera gagner une confiance, mais gardez du temps pour vos propres priorités. Et l'horoscope du lion, puis je dis ça à chaque fois, mais moi je suis un lion, donc ça c'est mon horoscope à moi. J'imagine qu'il y a certains parmi vous qui sont en train de m'écouter, qui partagent le même signe. Moi, ma fête, c'est le 11 août. Donc, moi, je suis un lion de mois d'août. Moi, je crois qu'il y a une différence entre les lions de mois de juillet et les lions de mois d'août. Mais, quand que ça y vient au général, vous avez l'énergie et l'envie de briller aujourd'hui. Utilisez-la pour porter un projet qui vous tient à cœur, sans chercher à tout contrôler. En amour, un complément

Un travail bien fait vaut mieux qu'un travail parfait, jamais terminé. Quoi que ça y vient à l'amour pour la Vierge, en couple, laissez de côté les petites critiques et montrez votre attention par des gestes concrets. Célibataire, ne vous fiez pas que à la liste de vos critères, une surprise est possible. Quand ça y vient au travail, un dossier demande de l'organisation et de la rigueur. Ceux qui jouent en votre faveur, pensez à déléguer une tâche secondaire pour garder l'énergie. Là. Donc, ça a été ça, les quatre signes. Donc, j'ai fait les horoscopes pour les jumeaux, le cancer, le lion et la vierge. Là. Je vous laisse avec Amber d'entraînement, puis je serai de retour en Pologne. En Pologne, pas le pays Pologne, mais en Pologne. Merci beaucoup pour m'avoir écouté.

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2: Bon, c'est petit moi, Alex, de retour sur les zones pour en faire les 4 derniers signes. Alors, l'horoscope du balance, du scorpion, du sagittaire et du capricorne. Donc, on va commencer par l'horoscope du balance en un moment. Donc, on commence avec ça. Donc, ok, ça y vient pour la balance. Vous êtes en pleine saison de la balance. Votre sens de l'équilibre est à son maximum. Une décision que vous repoussez depuis un moment devient plus claire. Aujourd'hui, faites confiance à votre première intuition. Quand que ça y vient à l'amour pour la balance, les échanges sont fluides. En couple, un moment sympa d'eux vous rapprochera. Célibataire, une conversation anodine pourrait réserver une belle surprise. Quand ça y vient au travail, votre diplomatie fait la différence face à un désaccord. Ne cherchez pas à contenir tout le monde, choisissez la solution la plus juste. Le risque du scorpion. La saison de la balance vous pousse à lever le pied. C'est tout à votre avantage. Une situation vous gardez sous contrôle demande un peu de lâcher prise. Laissez les choses de compter. Quand ça y vient à l'amour pour les scorpions, votre magnétisme est à son comble. En couple, osez dire ce que vous gardez pour vous, la sincérité vous rapprochera. Célibataire, un regard ou un message inattendu pourrait relancer votre curiosité. Quand ça y vient au travail, votre flair vous aide à détecter ce qui cloche dans un dossier. Avancez discrètement et gardez vos cartes en main jusqu'au bout, au bon moment. Et l'horoscope du Sagittaire, votre soif d'aventure est stimulée aujourd'hui. Une idée ou une invitation inattendue pourrait vous sortir de la routine. Dites oui sans trop réfléchir. Quand que ça y vient à l'amour pour le Sagittaire, votre franchise séduit. Encore proposer une sortie improvisée pour ravir la complicité célibataire, un échange léger et plein d'humour pourrait faire des étincelles. Quand que ça y vient au travail pour le Sagittaire, votre enthousiasme entraîne les autres. C'est le bon moment pour partager un projet ou une idée ambitieuse, mais soignez les détails avant de vous lancer. Et notre dernier signe de la journée, alors l'horoscope du Capricorne. Votre sens de responsabilité est salué aujourd'hui. Un effort fourni en coulisses commence à porter ses fruits. Gardez le cap sans vous presser. Quand que ça y vient à l'amour pour le Capricorne, vous baisez un peu la garde et cela fait du bien. En couple, un geste attentionné vaut mieux qu'un long discours. Célibataire, une personne reconnectée par le travail ou des amis pourrait vous intriguer. Quand que ça y vient au travail, votre rigueur fait la différence. Une tâche complexe se débloque si vous la découpez en petites étapes. N'hésitez pas à déléguer ce que vous encombre. Donc, je vous laisse avec ça et je serai de retour en Pologne. Merci beaucoup pour m'avoir écouté.

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3: Bonjour, ici Jannick Doiron. Voici nos informations. L'audience concernant un homme accusé d'agression et d'incitation à la haine à la suite d'une tirade raciste filmée dans une grande surface de Halifax a été reportée plus tard ce mois-ci. Randall Public Cover a comparu aujourd'hui devant le tribunal provincial de Dartmouth où l'affaire a été ajournée au 23 octobre. L'homme de 37 ans fait face à 8 chefs d'accusation pour avoir, selon les allégations, proféré des insultes racistes et des menaces à l'encontre d'une famille et agressé un client dans un magasin Costco de Halifax. M. Public Cover est également visé par d'autres accusations liées à son arrestation, notamment pour avoir proféré des menaces, résisté à un agent de la paix et détenu une arme dangereuse pour la paix publique. La Nouvelle-Écosse se dotera d'un nouveau médecin hygiéniste en chef l'année prochaine. La province a annoncé que le Dr Jesse Kensier assumera ses fonctions à partir du mois de janvier. Le Dr Kensier occupe actuellement le poste de médecin hygiéniste en chef adjoint et a également exercé les fonctions de médecin hygiéniste régional depuis son arrivée dans la province en 2021. Le Dr Robert Strang, qui occupe le poste de médecin hygiéniste en chef de la province depuis 20 ans, prendra sa retraite au cours de la nouvelle année. Les traversées par ferry entre l'île du Prince-Édouard et la Nouvelle-Écosse sont annulées cet après-midi en raison de vents violents. La compagnie Northumberland Ferries indique que toutes les traversées de l'après-midi entre Wood Island à l'île du Prince-Édouard et Caribou en Nouvelle-Écosse sont annulées. Ces annulations concernent les départs jusqu'à celui de 15h15 inclusivement. Pour l'instant, la compagnie n'a pas annulé les départs prévus ce soir. Gosse, la tortue gaufrée de 104 ans, très appréciée à Halifax, se rétablit après une opération réussie hier. Gosse a subi une intervention pour retirer un calcul vésical. Le Musée d'histoire naturelle de la Nouvelle-Écosse, où vit Gosse, indique qu'il se repose confortablement et qu'il restera sous la surveillance d'une équipe vétérinaire pendant 48 heures. Les admirateurs de Gosse devront patienter de 8 à 10 semaines avant de pouvoir lui rendre visite, le temps qu'il se rétablisse en coulisses. Le musée précise qu'il continuera de donner des nouvelles de son rétablissement. Davantage d'étudiants canadiens de première année de premier cycle étudient dans les universités du Canada Atlantique cette année. Selon une enquête de l'Association des universités de l'Atlantique, le nombre d'étudiants canadiens inscrits à temps plein en première année a augmenté d'environ 450 par rapport aux chiffres de l'an dernier. L'enquête indique que cette hausse du nombre d'étudiants canadiens est compensée par une baisse de 18 % des inscriptions d'étudiants internationaux. L'association précise que les inscriptions d'étudiants internationaux du Canada Atlantique ont chuté de près de 50 % depuis que le gouvernement fédéral a imposé des restrictions les concernant en 2024. Le premier ministre de Terre-Neuve et Labrador, Tony Wakeham, invite les jeunes de toute la province à contribuer à façonner l'avenir de celle-ci. M. Wakeham a publié un communiqué hier annonçant la création d'un comité consultatif de la jeunesse auprès du premier ministre. Il précise que ce groupe sera responsable de fournir au gouvernement des conseils impartiaux sur les questions qui préoccupent les jeunes. Le comité sera composé d'un maximum de 25 membres âgés de 16 à 24 ans. Au sport hockey, le Canadien de Montréal a procédé au rappel du défenseur David Rennbacker de son club École Lavalois ce matin. Rennbacker, le cinquième choix du tricolore lors du repêchage de la LNH en 2023, pourrait bientôt participer à son premier match dans le circuit Batman cette saison. Le CH disputera un deuxième match en 24 heures ce soir, alors qu'il rendra visite aux Capitals à Washington. Au tennis, le Canadien Félix Auger-Aliassime a dû abandonner alors qu'il tirait de l'arrière 5-2 contre le Norvégien Casper Ruud en huitième de finale du Masters de tennis de Shanghai tôt ce matin. Auger-Aliassime l'a semblé incommodé par un inconfort au genou gauche alors qu'il était au service à 5-2. Au baseball, les Astros de Houston ont rompu les liens avec le gérant Joe Espada, dont le contrat doit venir à échéance à la fin du mois. L'équipe en a fait l'annonce aujourd'hui en même temps qu'elle a laissé partir plusieurs membres de son personnel d'instructeurs. Voilà ce qui complète.
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0: météo du côté d'Halifax. Pour terminer la journée, on annonce un ciel généralement nuageux avec de possibles averses. Les nappes de brouillard également seront présentes, surtout le long de la côte, avec du vent à 20 km/h et des rafales à 40. Minimum 8 degrés. Pour demain jeudi, le temps reste généralement nuageux avec de possibles averses le matin. Dégagement en mi-journée avec du vent à 40 km/h et des rafales allant jusqu'à 60. Maximum 12 degrés. Pour vendredi, on annonce une alternance de soleil et de nuages. Pour samedi, on a le retour des nuages avec de possibles averses. Et à partir du début de la semaine prochaine, on devrait avoir une alternance de soleil et de nuages avec une température correcte autour des 12-13 degrés.
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4: Bon, c'est effectivement Alex, je suis de retour sur les ondes. On est à l'heure de pointe. Puis, il n'y a rien que je vois, il n'y a rien qui. Il n'y a pas vraiment des alertes, là, que je vois. Là. Donc, j'ai l'impression que les choses vont bien sur les rues. Là. Je vais regarder encore une fois. Là. Moi, je regarde les deux sites web, dans le fond, Halifax Traffic, puis. Nova Scotia, Halifax, le Nova Scotia 511, donc, puis je vais regarder aussi la page Facebook là, pour y voir, là. Donc, non, il y a rien qui dit, là, genre, il y a rien qui se passe, je pense pas, là, je garde des alertes, là, il y avait un appel médical à 16h20 à Quaker Crescent. Il y avait un incendie à Wedgwood Avenue. La route de transit d'Halifax pour les bus de la route 63 est annulée. Là. Donc, il y a juste celui-là qui est annulé là, pour l'instant. Là. Donc, ouais, moi, je dois trouver quelque chose un peu mieux là, pour voir. Là. Oh, il y avait un incident à Tancook. J'en sais pas si vous connaissez là, les deux îles, Big Tancook puis Little Tancook. Avant, ça a été, tu prenais un traversière là, de Chester pour y rendre là. Je crois aussi là, qu'ils ont bougé ça depuis son épreuve là, mais c'est à Blandford, je crois, là, mais je suis pas sûr. Là. Mais l'affaire qui a été spéciale avec Tancook, là, c'était que avec ce traversière, là, tu n'as été pas capable de, mettons, prendre ton auto avec toi. Là. Donc, les gens qui travaillaient, mettons, dans la ville de Chester, ils gardaient, mettons, un auto dans le stationnement près du traversière. Là. Puis, il y avait comme un auto qu'il y avait à Tancook. Là. Puis, les autos qu'il y avait à Tancook, là, il n'y avait pas de plaque, il n'y avait pas de permis. Moi, j'ai vu une auto que ça a été juste le body, le corps, là, comme tu voyais l'intérieur, tu voyais vraiment comme l'intérieur de l'auto et tout. Là. Et en voyant, c'est ça, là, j'ai vu des autos qui ont été dans des conditions horribles, puis les personnes ils ont été en train de les conduire. Là. Ben, ils conduisaient, mettons, les quatre roues, des toutes, là. Puis voilà, il n'y avait pas de police, il n'y a rien de là-bas, donc... mais il n'y en avait pas, là, donc je ne sais pas si les choses y ont changé, là, mais... Nous autres, on y va avec mon papa, là, parce que mon papa est prof d'immersion, là, puis il y avait des amis enseignants qui restaient dans ce coin, là. Donc, ça a été ça qui lui a fait découvrir l'endroit, le Chester, Lunenburg, vraiment la rive sud là, de la Nouvelle-Écosse. Là. Puis moi, c'est ça, durant l'été et tout, là, j'aime ça visiter ces endroits-là. Mais moi, c'est ça, j'aime beaucoup ça visiter Tancook. Là, c'est un de mes endroits préférés dans la province. Là, puis je suggère fortement... Là, vraiment, si vous cherchez quelque chose à faire, là, je dirais que c'est mieux d'y aller durant l'été, là, mais vraiment, passer une journée à Tancook, ça vaut la peine. Là. Donc, je vous laisse avec Olivier Dion. Moi, j'aime ça, Olivier Dion. J'aime sa musique. J'écoute beaucoup sa musique. Je m'en rappelle pendant que j'avais comme 12-13 ans. Puis Olivier Dion faisait des collaborations avec PL Cloutier, le YouTuber. Qui s'est maintenant allé dans le immobilier. Là. Donc, si jamais que je vis au Québec puis je cherche une maison, là, ben, je vais aller directement à PL Cloutier. Là. Donc, je vous laisse avec le Olivier Dion, puis je serai de retour en pas long.

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1: Bon, c'est petitement Alex qui est de retour sur les ondes. Puis il n'y a pas des nouvelles lorsque ça y vient à la trafic et tout. Là. Mais c'est ça. Là. Donc, moi, je sais que je parle de ça quasiment chaque semaine. Mais c'est ça. Là, je vis à Chesapeake. Là. Donc, ça me prenait comme une quarantaine de minutes pour me rendre chez moi. Là, qui, vraiment, quand tu viens de la campagne, et j'imagine qu'il y a certains parmi vous qui sont en train de m'écouter maintenant. Donc, c'est ça le cas. Là, vous venez de la campagne. Là, donc, de genre. Puis vous travaillez en ville. Et je pense que c'est le cas pour beaucoup de gens de mon coin, beaucoup de gens qui viennent du rive de l'Est. De la Nouvelle-Écosse, donc dans ma région, là, qui travaille en ville et qui vient des villages, des communautés qui sont beaucoup plus à l'est, beaucoup plus loin de la ville que moi, là, puis qui ont beaucoup plus de trajets à faire le matin là, puis le soir. Là. Vraiment que ça me dérange pas. Là. Je trouve pas que une quarantaine de minutes, c'est si pire que ça. Là, puis vraiment, je commence ma journée, je dois être ici à la chaloupe pour 10 heures. Là. Puis, moi, je dirais que ça arrive très peu là, que je suis pris dans la trafic là, en allant au travail. Là. Mais ça arrive quand même de temps en temps. Là, mais je dirais que ce temps-ci, là, que vraiment que ça a beaucoup plus rapport avec la construction. Là. Mais voilà, c'est ça. Là. Puis... Puis c'est ça, le genre. Mais en allant chez moi après le travail, là, vraiment que... Pour moi, c'est ça, ça. Jamais que je t'ai pris dans la circulation, là, parce que voilà, je suis ici jusqu'à 18h. Là, puis voilà, je dirais que je reste à la chaloupe la plupart du temps, là, jusqu'à 18h30, là, voilà, pour ranger mes affaires, là. Prendre un petit moment là, et tout avant d'y aller chez moi. Là. Moi, je ne sais pas s'il y en a, j'imagine qu'il y en a beaucoup là, qui vont rester un peu plus tard au travail là, pour avoir un peu de temps avec toi-même là, avant d'y aller chez toi. Là. J'imagine qu'il y a beaucoup qui font ça ou ils restent dans la voiture là, avant de rentrer dans la maison. Là. Ou qu'il y en a, j'ai vu une affaire sur Reddit qu'il y a une madame qui a. Elle dit qu'elle travaille tard, là, puis elle stationne à quelque part, là, puis elle ferme son téléphone, elle veut rien voir, rien entendre, là, juste un silence total pendant une heure là, après le travail. Là. Moi, je pense pas que mon emploi ici serait son que ça, là, que j'ai besoin de faire ça, ni ma vie à la maison, elle est pas stressante comme ça. Là, donc, je suis quelqu'un de très chanceux, je dirais. Là. Donc, on va quitter à le fils du diable. Et je serai de retour après ça. Merci beaucoup pour m'avoir écouté.

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1: Bonjour, c'est moi, Alex. Puis on est 6h moins quart ou 17h47. Donc, j'avais comme un petit pensée de, pendant la pause. J'avais pensé à... au rave de Charpool que je vais y aller fréquenter ce vendredi soir. Et je sais que je l'ai mentionné tantôt, mais vraiment que je pense que ça va être une belle affaire. Il va y avoir beaucoup de monde. On va vraiment s'amuser entre amis, entre communautés LGBTQ+, et les alliés sont plus que bienvenus. Donc ça se passe vendredi le 16 octobre, donc dans 2 jours, ça commence à 22h, puis les billets sont en vente en ligne, sont à 10$ si vous les achetez en ligne, puis ils sont à 15$ à la porte. D'après moi, ça a l'air pas comme les billets sont vendus ou rien, donc j'imagine que ça va être correct si vous allez là-bas, puis vous achetez votre billet à la porte. Donc, moi puis Maxime, on va être là. Quelques-uns de mes amis vont être là aussi. Donc, vraiment que ça va être le fun. Moi, c'est ça. Moi, j'aime ça, des soirées thématiques comme ça. Moi, je ne sais pas s'il y en a certains parmi vous qui aiment beaucoup les soirées thématiques. Moi, j'aime ça, tu sais, on y va, on boit ensemble. Puis, mettons, le thème, c'est Bob l'éponge. C'est... Adventure Time, c'est une émission ou quelque chose qui s'en fait rappeler à l'enfance. On peut se déguiser, il y a un thème, puis on va, on boit ensemble, puis on s'amuse ensemble. Puis moi, quand j'ai été à l'Uni, j'étais à l'Université Laval, la grosse université à Québec. J'avais étudié en histoire pendant 3 ans. Je prenais des cours à temps partiel, puis... Genre, où est-ce que je m'en allais avec ça, là? Genre, oui, là, mais... Donc, c'est ça, ils faisaient des soirées thématiques souvent dans des pavillons, là, dans les bâtiments, là, où est-ce qu'il y avait des cours, là. C'est, l'affaire, ça a été appelé le baraque, là. Et souvent, les billets, ils étaient à comme 5-6$, puis ça venait avec une consommation gratuite, là. Donc, vraiment que ça a été comme si eux, ils te payaient pour être là. Mais dans le fond, le but, ça a été de, voilà, t'as comme une consommation gratis, puis tu vas en acheter un autre. Là. Et c'est sûr que moi, j'avais acheté plusieurs d'autres. Là. Je m'en rappelle, il y avait comme une soirée thématique de Woodstock. Il y avait un qui a été country, il y avait... un autre qui a été des chandails de Noël. Et j'en suis allé avec des colocataires. Là, donc, vraiment que ça a été beaucoup de fun. Là. Donc, je vous laisse avec Alexander Evans. Ou c'est pas Alexander Evans. Puis je serai de retour après ça. Là.

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1: Donc, ça a été ça mon émission. On avait parlé de plein de choses. Je serai de retour sur les zones demain en même heure, de 15h jusqu'à 18h. Bonne soirée à vous et merci beaucoup pour m'avoir écouté.

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3: Bonjour, ici Jannick Doiron. Voici nos informations. L'audience concernant un homme accusé d'agression et d'incitation à la haine à la suite d'une tirade raciste filmée dans une grande surface de Halifax a été reportée plus tard ce mois-ci. Randall Publicover a comparu aujourd'hui devant le tribunal provincial de Dartmouth, où l'affaire a été ajournée au 23 octobre. L'homme de 37 ans fait face à 8 chefs d'accusation pour avoir, selon les allégations, proféré des insultes racistes et des menaces à l'encontre d'une famille et agressé un client dans un magasin Costco de Halifax. M. Publicover est également visé par d'autres accusations liées à son arrestation, notamment pour avoir proféré des menaces, résisté à un agent de la paix et détenu une arme dangereuse pour la paix publique. La Nouvelle-Écosse se dotera d'un nouveau médecin hygiéniste en chef l'année prochaine. La province a annoncé que le Dr Jesse Kensier assumera ses fonctions à partir du mois de janvier. Le Dr Kensier occupe actuellement le poste de médecin hygiéniste en chef adjoint et a également exercé les fonctions de médecin hygiéniste régional depuis son arrivée dans la province en 2021. Le Dr Robert Strang, qui occupe le poste de médecin hygiéniste en chef de la province depuis 20 ans, prendra sa retraite au cours de la nouvelle année. Les traversées par ferry entre l'île du Prince-Édouard et la Nouvelle-Écosse sont annulées cet après-midi en raison de vents violents. La compagnie Northumberland Ferries indique que toutes les traversées de l'après-midi entre Wood Island à l'île du Prince-Édouard et Caribou en Nouvelle-Écosse sont annulées. Ces annulations concernent les départs jusqu'à celui de 15h15 inclusivement. Pour l'instant, la compagnie n'a pas annulé les départs prévus ce soir. Goss, la tortue gaufrée de 104 ans, très appréciée à Halifax, se rétablit après une opération réussie hier. Goss a subi une intervention pour retirer un calcul vésical. Le Musée d'histoire naturelle de la Nouvelle-Écosse, où vit Goss, indique qu'il se repose confortablement et qu'il restera sous la surveillance d'une équipe vétérinaire pendant 48 heures. Les admirateurs de Goss devront patienter de 8 à 10 semaines avant de pouvoir lui rendre visite, le temps qu'il se rétablisse en coulisses. Le musée précise qu'il continuera de donner des nouvelles de son rétablissement. Davantage d'étudiants canadiens de première année de premier cycle étudient dans les universités du Canada Atlantique cette année. Selon une enquête de l'Association des universités de l'Atlantique, le nombre d'étudiants canadiens inscrits à temps plein en première année a augmenté d'environ 450 par rapport aux chiffres de l'an dernier. L'enquête indique que cette hausse du nombre d'étudiants canadiens est compensée par une baisse de 18 % des inscriptions d'étudiants internationaux. L'association précise que les inscriptions d'étudiants internationaux du Canada Atlantique ont chuté de près de 50 % depuis que le gouvernement fédéral a imposé des restrictions les concernant en 2024. Le premier ministre de Terre-Neuve et Labrador, Tony Wakeham, invite les jeunes de toute la province à contribuer à façonner l'avenir de celle-ci. M. Wakeham a publié un communiqué hier annonçant la création d'un comité consultatif de la jeunesse auprès du premier ministre. Il précise que ce groupe sera responsable de fournir au gouvernement des conseils impartiaux sur les questions qui préoccupent les jeunes. Le comité sera composé d'un maximum de 25 membres âgés de 16 à 24 ans. Au sport au hockey, le Canadien de Montréal a procédé au rappel du défenseur David Rennbacker de son club École Lavalois ce matin. Rennbacker, le cinquième choix du tricolore lors du repêchage de la LNH en 2023, pourrait bientôt participer à son premier match dans le circuit Batman cette saison. Le CH disputera un deuxième match en 24 heures ce soir, alors qu'il rendra visite aux Capitals à Washington. Au tennis, le Canadien Félix Auger-Aliassime a dû abandonner alors qu'il tirait de l'arrière 5-2 contre le Norvégien Casper Ruud en huitième de finale du Masters de tennis de Shanghai tôt ce matin. Auger-Aliassime l'a semblé incommodé par un inconfort au genou gauche alors qu'il était au service à 5-2. Au baseball, les Astros de Houston ont rompu les liens avec le gérant Joe Espada, dont le contrat doit venir à échéance à la fin du mois. L'équipe en a fait l'annonce aujourd'hui en même temps qu'elle a laissé partir plusieurs membres de son personnel d'instructeurs. Voilà ce qui complète.
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0: météo du côté d'Halifax. Pour terminer la journée, on annonce un ciel généralement nuageux avec de possibles averses. Les nappes de brouillard également seront présentes, surtout le long de la côte, avec du vent à 20 km/h et des rafales à 40. Minimum 8 degrés. Pour demain jeudi, le temps reste généralement nuageux avec de possibles averses le matin. Dégagement en mi-journée avec du vent à 40 km/h et des rafales allant jusqu'à 60. Maximum 12 degrés. Pour vendredi, on annonce une alternance de soleil et de nuages. Pour samedi, on a le retour des nuages avec de possibles averses. Et à partir du début de la semaine prochaine, on devrait avoir une alternance de soleil et de nuages avec une température correcte autour des 12-13 degrés.
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24: Allô, allô, c'est Loïne, ravie de vous retrouver dans cette nouvelle émission de C'est l'Adosphère. L'émission qui parle à tout le monde, mais qui a destination des ados pour leur donner envie de réécouter un peu la radio et de découvrir toujours plus d'actualités, mais d'une manière un peu fun. Je suis ravie de vous retrouver pour ça et je suis ravie de vous dire que vous pouvez réécouter tous les anciens épisodes de C'est l'Adosphère en podcast sur notre site internet, c'est C-M-E-D-I-A-S. Et dans la rubrique émission, eh bien, il y a toutes les rediffusions de C'est l'Adosphère. J'espère que vous allez vous y plaire. Et si vous voulez nous écouter en direct, c'est tous les mercredis à 18h et en rediffusion tous les samedis à 13h. Alors il n'y a pas d'excuses, vous ne pouvez pas nous rater. Et d'ailleurs, en parlant d'actualité, on a un petit peu zappé cette partie. Ces dernières semaines, on a un peu moins parlé d'actualité. On va parler de tout ça maintenant. C'est parti avec On Air.
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24: Et dans l'actualité, on va parler de trois actualités. En bref, on va parler d'une fake news, ou en tout cas, essayer de sensibiliser à certains dangers d'Internet. Et on va parler, on va commencer par ça, à parler d'une bonne nouvelle de cette semaine.
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24: La bonne nouvelle de cette semaine, c'est le fait que le défi Everest ait réuni plus de fonds que prévu. En fait, le but, c'était de réunir 150 000 dollars. Et les équipes ont réussi à réunir 165 490 dollars. Donc, quand même, pas mal plus que ce qui était comme objectif. Alors, c'est quoi le défi Everest Challenge? C'est un défi qui a eu lieu le 19 septembre au Rotary Park à Dieppe et qui a eu lieu toute la semaine d'avant avec les différentes écoles du Nouveau-Brunswick. Le but de tout ça, c'est de se rapprocher, de marcher ou courir tous ensemble pour une bonne cause, pour sensibiliser et réunir des fonds pour une maladie dégénérative qui a besoin de ces fonds-là pour réussir à chercher des remèdes, chercher des moyens d'aider la communauté. Au total, tous ensemble, les gens ont parcouru plus de 112 000 kilomètres. En fait, c'est comme s'ils avaient gravi Ben, l'Everest, en fait, plusieurs fois même. Alors, c'est pour ça que ça s'appelle le défi Everest. Et c'est vraiment une bonne nouvelle qu'ils aient réussi à réunir autant d'argent. On va continuer d'ailleurs avec plutôt des bonnes nouvelles pour parler des actualités de cette semaine.
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24: Je vous avais dit qu'on allait continuer avec les bonnes nouvelles et on va parler notamment d'un nouveau centre qui va ouvrir ses portes, qui a ouvert ses portes à Fredericton. C'est un centre de transformation pour les aliments périssables. Le but, en fait, c'est de récupérer des invendus, des surplus de producteurs ou de grandes chaînes d'alimentation. Et au lieu de faire que ces aliments-là, eh ben, ils soient détruits parce qu'ils ne ils sont périssables très rapidement, eh bien, ils seraient réutilisés pour être restockés, reconditionnés et distribués dans les banques alimentaires de la province. C'est près d'un million de livres d'aliments périssables par an, comme les carottes, les pommes de terre, etc., qui pourraient être transformés, redistribués. C'est 4 millions de dollars de nourriture, donc c'est vraiment une bonne nouvelle pour les centres qui aident à redistribuer tout ça vers des personnes dans le besoin. Ça, c'est une bonne nouvelle. Une autre bonne nouvelle, c'est pour les scolaires à Edmundston, avec des corridors scolaires qui vont être implantés dans la ville. En fait, l'idée, c'est de créer des zones de trajet aménagées autour des écoles pour que les enfants puissent aller à l'école de manière plus autonome et plus sécuritaire, en mettant par exemple les passages piétons en surélevé, en mettant des panneaux d'arrêt obligatoires supplémentaires avec des stops, etc. C'est un projet qui devrait être commencé à être aménagé en 2026 puis 2027 afin de permettre une sécurité plus grande pour les élèves d'Edmundston aux quatre coins de la ville. Enfin, une dernière nouvelle, et ça c'est une nouvelle aussi liées aux écoles. Bah oui, les écoles ont repris depuis le début du mois de septembre, alors forcément il y a plein de choses scolaires qui se passent et c'est le lancement de nouveaux programmes pour améliorer la littératie pour les élèves francophones. Alors vous nous écoutez, vous êtes certainement concernés. D'ici la rentrée 2028, tous les changements devront être appliqués un peu partout. Pour le moment, c'est une douzaine d'écoles qui vont faire le test. Et le but, c'est de pouvoir remonter les cibles de littératie, parce que ces dernières années, les Néo-Brunswickois ne sont pas très bons en lecture. Et plus de la moitié des élèves n'ont pas les bases nécessaires à leur âge. Donc c'est l'idée de pouvoir trouver un nouveau moyen pour pouvoir mieux transmettre la langue française et la lecture. Et parmi les écoles qui sont concernées, eh bien, c'est plus des écoles des endroits vraiment acadiens. Tracadie, Caraquet, Bathurst, Néguac, Edmundston, Saint-Léonard, Saint-Quentin, Grand-Sault, Dieppe et Shédiac. Et puis on espère que ça rejoindra nos écoles un peu partout d'ici 2028. Et on va continuer maintenant en parlant d'une fake news.
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24: Alors, c'est pas vraiment une vraie infox parce qu'on sait quand même la réalité de ce qui se passe derrière, mais c'est une info qui a circulé et qui était un petit peu erronée. Erronée, ça veut dire pas tout à fait vrai. Et donc, j'ai envie de vous l'expliquer un peu mieux. Vous avez certainement vu passer que cette semaine, il y a des réunions à l'échelle mondiale à l'ONU, c'est l'Organisation des Nations Unies. C'est plein de pays qui se regroupent pour parler de politique et de ce qu'ils vont faire, etc., pour le monde. Avec cette réunion, Donald Trump, qui est le président des États-Unis, a signé un accord avec le Groenland pour pouvoir installer des bases militaires états-uniennes là-haut. Et il a un peu présenté ça comme, en gros, maintenant, le Groenland appartient aux États-Unis. Et je voulais vous expliquer que, justement, non, ce n'est pas le cas. Le Groenland reste un territoire qui est au nord de l'Amérique, mais qui est un territoire danois, et les Danois restent propriétaires de ce terrain, et les Groenlandais, eh bien, c'est eux qui ont le pouvoir là-bas. Effectivement, il y aura plus de bases militaires états-uniennes, le but c'est de pouvoir avoir plus de sécurité parce que c'est une zone qui est très importante pour la partie des ressources naturelles qui sont accessibles là-bas. Mais ça montre aussi que les États-Unis prennent de plus en plus de pouvoir. Puis de toute manière, les États-Unis voulaient acquérir le Groenland de gré ou de force. Donc je pense que le Danemark a essayé d'apaiser la situation en laissant des choses arriver, mais pas tout. On verra en tout cas ce que ça donnera dans les prochaines semaines. On en a fini avec l'actualité. On va donc passer dans quelques instants à la partie culture.
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2: La partie culture, c'est le moment qui intéresse tous les petits curieux qui ont envie d'en savoir plus sur des livres, des films, du sport, plein de sujets. Passe maintenant.
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2: Et j'ai envie de commencer par parler un petit peu de sport, parce que ça y est, cette semaine, c'est la reprise du hockey et des matchs des St. John's Sea Dogs, notamment, ou des Halifax Mooseheads. Pour ceux qui nous suivent, c'est la Ligue de hockey junior Québec-Maritime. Alors, c'est pas la NHL, je vous l'accorde, mais ça reste quand même du sport de haut niveau. Les premiers matchs, par exemple, à St. John's sont vendredi et samedi, en tout cas les premiers matchs à domicile. Et donc, on va parler un petit peu de sport, parce que j'ai envie, c'est l'occasion d'en parler maintenant.
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3: Aaron Rye crée la surprise au PGA Championship. Dans le golf professionnel, les tournois majeurs sont souvent remportés par les plus grands noms du sport. Cette année, toutefois, un joueur moins attendu a surpris toute la planète golf. Son nom, Aaron Rye. L'Anglais a amorcé la ronde finale du championnat de la PGA avec plusieurs excellents joueurs à ses trousses. Peu d'experts le considéraient comme le favori pour soulever le trophée. Mais dès les premiers trous, quelque chose de spécial était en train de se produire. Rye a joué avec un calme remarquable. Ses coups de départ trouvaient régulièrement l'allée, ses coups d'approche se rapprochaient du fanion, et surtout, son fer droit semblait incapable de manquer. Le moment charnière est survenu au milieu de la ronde lorsqu'il a réussi une impressionnante séquence de 7 verres consécutifs complétés avec un seul coup roulé. Pendant que ses rivaux accumulaient les erreurs sous la pression, Aaron Rye continuait de jouer un golf presque parfait. À la fin de la journée, sa carte affichait 65, soit 5 coups sous la normale, une ronde exceptionnelle. Cette performance lui a permis de remporter son premier championnat majeur avec une confortable avance de 3 coups. Pour plusieurs amateurs de golf, cette victoire représente l'une des plus belles surprises de la saison. Elle rappelle également une vérité importante dans le sport. Même lorsque les projecteurs sont braqués ailleurs, un athlète déterminé peut toujours écrire sa propre histoire. Et c'est exactement ce qu'a fait Aaron Rye.
2: Et pour célébrer tout ça, place maintenant à un petit peu de musique.
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4: La Bottine Souriante est un groupe emblématique de la musique traditionnelle québécoise, connu pour sa capacité unique à fusionner le folklore avec des influences modernes. Formée à la fin des années 70 à Montréal, la formation s'est rapidement distinguée par son énergie débordante et son style inimitable, mêlant violon, accordéon, guitare et cuivre. Leur musique incarne l'âme du Québec rural, racontant des histoires de vie quotidienne, de travail, d'amour et de fête, tout en insufflant un souffle contemporain qui attire un public varié, des amateurs de folk aux jeunes générations. Leur son caractéristique repose sur des rythmes entraînants, souvent inspirés des reels et des contredanses, mais enrichis de touches de jazz et de rock. Cette hybridation a permis à la Bottine Souriante de se produire non seulement dans les festivals folkloriques, mais aussi sur des scènes internationales prestigieuses, faisant rayonner la culture québécoise à travers le monde. Les albums du groupe tels que « Y a du monde à la messe » et « Dixième » témoignent de leur créativité constante et de leur maîtrise instrumentale impressionnante. Au-delà de la musique, le groupe joue un rôle essentiel dans la préservation et la revitalisation du patrimoine musical du Québec. Chaque chanson devient une célébration de la tradition, mais aussi une invitation à danser et à chanter. La présence scénique de la Bottine Souriante est particulièrement mémorable. Les musiciens interagissent avec le public, créant une atmosphère conviviale et festive. Écoutons la Zigueuzon de la Bottine Souriante.

0: Et maintenant, pour un peu plus de calme et de sérénité, un petit point lecture afin de bien finir la journée.
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2: Le livre de cette semaine est Un pied dans chaque monde, par Bob Kinou, traduit par Eva Lavergne. Bugs, une adolescente autochtone, se retrouve à cheval entre deux univers, la réalité et le monde virtuel flot reverse. Dans le monde réel, elle est timide et mal dans sa peau. Elle vit du stress sous différentes formes, anxiété et vit en réserve obligeant. Mais le monde virtuel, loin de la raise, son alter ego a non seulement pleine confiance en elle-même, mais domine complètement le jeu dans cet univers vidéo multijoueur international. Bugs rencontre Feng, une jeune rebelle expulsée par la Chine et venue vivre avec sa tante médecin sur la réserve. Bugs et Feng s'entendent immédiatement à merveille. Mais la relation est mise en mal lorsque Bugs se voit trahi et de tout ce qu'elle a bâti dans le jeu s'écroule. Il faudra puiser dans les forces insoupçonnées pour restaurer leur amitié et réconcilier les aspects parallèles de leur vie. Ce livre est disponible à la Bibliothèque Le Cormoran, dans les autres bibliothèques publiques du Nouveau-Brunswick et comme livrelle en ligne avec prêt numérique.
0: Et d'ailleurs, vous avez entendu parler de réserve. On va parler des autochtones dans quelques instants, puisqu'on va parler à notre, on va passer à notre rubrique avec un peu de tout. Et entre autres, une journée importante qui arrive la semaine prochaine. Restez à l'écoute.
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2: Et nous allons donc parler maintenant de tout un tas de sujets, alors random, mais c'est des sujets importants aujourd'hui, mais c'est des sujets un peu plus en vrac. Il y a un tu préfères, il y a une journée mondiale, il y a un mot de vocabulaire, il y a un fun fact, il y a un record du monde. Et on va commencer par la journée mondiale dans quelques instants, mais avant ça, générique de la rubrique fourre-tout.
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0: parle donc de la rubrique fourre-tout et on l'a dit, de journée mondiale maintenant. Et c'est la journée mondiale, or plutôt la journée nationale, de la vérité et de la réconciliation. C'est quoi? Je vais vous dire ça dans un instant.
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0: La journée nationale de la vérité et de la réconciliation, elle se tient partout au Canada le 30 septembre. C'est la journée du chandail orange. Donc les gens sont invités à porter un chandail orange. C'est le but d'honorer les survivants des pensionnats. Les pensionnats qui ont accueilli de force des personnes autochtones pour les forcer à suivre le mode de vie canadien et non pas le mode de vie autochtone. Le but, c'est d'honorer les survivants de ces pensionnats, leurs familles, leurs communautés, reconnaître toutes les répercussions négatives qu'ont eu le pensionnat sur toutes ces communautés et sur le système canadien et réfléchir à un héritage durable pour pouvoir amener la vérité, la guérison, la réconciliation. Le but, c'est de parler justement de ces peuples autochtones, de parler de leur culture, de parler de leur spécificité et de mieux les comprendre, de mieux les considérer. Et donc, c'est une journée qui est très, très importante. Et justement, ça va être de nouveau le sujet de notre prochaine catégorie où on va parler de fun facts. Et on va parler de fun facts à propos des populations autochtones au Canada.
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0: Et le fun fact, c'est qu'il y a beaucoup de choses, enfin c'est plutôt un assemblage de fun facts. Il y a beaucoup, beaucoup de choses qui ont été inventées par des autochtones et pourtant on ne le sait pas forcément. Alors j'avais envie de profiter du fait que dans une semaine, c'est la journée nationale de vérité et de réconciliation pour pouvoir remettre en valeur tout ça. Par exemple, les autochtones ont inventé une version un peu une pré-version du hockey. Donc c'est grâce à eux qu'on a tous ces sports, etc. Ça, c'est trop cool, je trouve. Et au début, hockey, ça veut dire à la place, alors j'ai pas le bon accent, je suis désolée, hein, mais ça voulait dire ouch, genre aïe, ça fait mal. Et donc c'est pour ça que, parce que la rondelle, ça peut faire mal. Quand tu te la prends dans des endroits de ton corps, ça peut faire mal. Et c'est comme ça qu'est né le hockey il y a plusieurs centaines d'années. Les autochtones ont aussi inventé plein d'autres choses, comme le canoë, le kayak, comme le lacrosse, comme les chaussures de raquettes pour transformer en hiver. En fait, il y a plein de choses qui ont été inventées ou créées ou améliorées par les autochtones. Et donc, c'est important de préserver ça et de pouvoir préserver leurs droits et à vivre comme ils veulent et à ne pas être influencés par la mondialisation et les forces diverses que peuvent pousser un gouvernement pour qu'ils rentrent dans un moule. Ils ont le droit de vivre comme ils veulent et c'est important. D'ailleurs, quelqu'un qui a vécu comme il veut, c'est Terry Fox, et on va en parler dans les records du monde, même si vous reconnaissez certainement ce record, rien ne vaut le fait de le rappeler.
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0: Alors là, pour un exploit fou, c'était un exploit fou. Et ça allait toujours Terry Fox qui a couru au travers du Canada pendant 143 jours, 5373 kilomètres, depuis Saint John en Terre-Neuve et Labrador jusqu'à Thunder Bay en Ontario. Ça s'est passé en 1980, du 12 avril au 1er septembre. C'est environ 42 kilomètres par jour. Il a couru un marathon quasiment tous les jours. Il a, grâce à ça, avoir un total de 24 millions de dollars d'argent qui ont pu être versés pour la recherche contre le cancer, puisque Terry Fox était atteint de cette maladie et a d'ailleurs dû arrêter sa course à cause de ça et est décédé suite à ça. Mais c'est un héritage qui perdure, puisque les Terry Fox Run, la course Terry Fox, arrivent tous les ans. C'était le week-end dernier, samedi et dimanche, enfin surtout dimanche 20 septembre, que des courses ont lieu partout au pays pour pouvoir de nouveau collecter de l'argent pour les fonds pour le cancer. C'est un peu la suite du marathon de l'espoir qui avait lieu dans les années 80. Maintenant, tous les ans, on répète ça pour pouvoir permettre les recherches médicales et d'accompagner les malades. Donc Terry Fox, il a vraiment mis en place un système, en tout cas encourager les gens à donner, et ça c'est plutôt un beau modèle, c'est un exploit dont j'avais envie de parler aujourd'hui. Et on va changer complètement de sujet en parlant d'un mot du jour, et finalement malheureusement pour Terrifox c'est un mot qui s'applique un petit peu à sa situation. Quand il courait, il savait que la situation était la finalité était inéluctable.
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0: Bon, je suis prête pour commencer l'enregistrement, c'est quand tu veux.
3: Attends une seconde.
0: Qu'est-ce qui se passe ?
3: Est-ce que ça t'arrive souvent de penser à la mort ?
0: Des fois, comme tout le monde, je pense. Mais qu'est-ce qu'il y a ? Quelqu'un dans ton entourage est malade ?
3: Non. C'est juste que personne ne peut vraiment y échapper, en fait.
0: Oui, c'est le concept de la mort. Hein. La vie et la mort, le yin et le yang. Avec l'un vient toujours l'opposé. J'essaie de comprendre là où tu veux en venir, mais...
3: Ben en fait, la mort, c'est un peu comme un test de maths.
0: Wow, là, il faut que tu t'expliques. Qu'est-ce que tu veux dire ?
3: Ben, tu vois, t'es là, la veille de ton test, tu comprends toujours pas le théorème de Pythagore.
0: Et ça, c'est non.
3: Et tu sais qu'à chaque minute qui passe, t'es un petit peu plus foutu. Tu peux te débattre autant que tu veux, mais c'est inéluctable.
0: Inéluctable. Je pense que je sais ce que ça veut dire, mais je suis plus certaine.
3: Inéluctable, c'est quelque chose que tu peux pas éviter. C'est quelque chose qui va arriver.
0: Comme ton explication étymologique du mot inéluctable ?
3: Exactement comme mon explication étymologique du mot inéluctable, en effet.
4: Je suis inéluctable.
0: qu'est-ce que tu fais au juste ?
3: Je testais un truc. La dernière fois que le gros monsieur violet, il a fait ça à la télé, ça a fait disparaître la moitié de l'humanité.
0: Le gros bonhomme violet. Tu parles de Grimace, le copain de Ronald McDonald ?
3: Hein ? Mais non, c'est le méchant dans les Avengers. Là. Mais si, tu sais, il a un gros gantelet avec des pierres de couleur dessus. Hulk !
0: Il est vert, lui.
3: Ah oui, non, je confonds toujours ces deux-là.

0: Et pour le comprendre, on va le découper un petit peu. Alors au début, il faut prendre le verbe éluctor, qui veut dire se dégager de ou s'échapper de. Mais on y ajoute le préfixe in, qui ajoute le négatif en latin, et le suffixe bilis, qui ajoute un peu l'idée de quelque chose. Donc, ineluctabilis, si on le traduit littéralement, ça veut dire quelque chose dont on ne peut pas s'échapper. Les gens aimaient beaucoup utiliser cet aspect inéluctable dans les livres. Par exemple, les plus vieilles histoires parlent souvent de ça. Roméo et Juliette, qui sont des amoureux issus de familles ennemies, par exemple. L'histoire d'Œdipe, de Sophocle, où tout le monde essaie de l'empêcher de tuer son père, mais il finit par le tuer par accident. Ou même l'histoire du Titanic, si on veut quelque chose d'un petit peu plus moderne. Ce sont des histoires tellement connues que même si on sait que la fin est inéluctable, on veut quand même revoir ces histoires encore et encore.
1: Donc, est-ce qu'on pourrait dire que c'est inéluctable qu'on veuille regarder des histoires à la fin tragique et inéluctable ?
0: Je te rappelle que c'est une chronique de vocabulaire, pas une chronique de philosophie.
1: Évidemment, c'était inéluctable que le hors-sujet me retombe dessus. Bon, et de leur côté, il y a des élèves qui font pas de hors-sujet à chaque fois qu'on leur pose des questions. Ils ont une réponse à donner. C'est l'heure du tu préfères.
2: Et toi, tu préfères quoi ?
3: Voici les réponses des 5e années de la classe de Marie-Luce Claveau.
1: Préfères-tu être dans un jeu vidéo avec des monstres pour 30 jours pour 30 millions de dollars ou rester dans ta maison pour 100 dollars ?
4: Je préférerais rester dans ma maison pour 100 dollars car il n'y a aucun danger et comme il y a tout ce qu'il faut pour survivre et comme tu t'ennuierais pas.
5: Je préférerais rentrer dans un jeu vidéo avec des monstres pour 30 jours pour 30 millions de dollars car je pourrais cacher dans une maison avec des choses à manger. Et si je gagne, je pourrais acheter une nouvelle maison, un nouveau vélo.
1: Un nouveau vélo donc pour ses élèves, quitte à peut-être se faire manger par des monstres. Mais bon, c'est pas grave. On en a fini avec cette rubrique diverse et on va parler tout de suite d'un animal marin. Restez à l'écoute.

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2: J'adore vous présenter tous les mois un animal marin, alors je vais pas vous faire attendre plus que ça et on y va.
0: Et pour finir cette semaine, l'Adosphère touche le fond. On parle des animaux marins avec la biologiste marine Jenny Simard.
3: Aujourd'hui, on va parler d'un animal qui a un nom acadien. Lequel ?
4: Alors, c'est le Bernard l'Ermite acadien, ou de son petit nom scientifique, Pagurus acadianus.
3: Quelle est sa taille et son poids, si on le connaît?
4: Ouais, le poids, je n'ai pas trouvé d'informations. Il faudrait que j'en mesure certains à l'aquarium. Mais ce grand Bernard l'Ermite a une carapace jusqu'à 3 cm de long. Alors, c'est un peu plus gros là, qu'une balle de golf, peut-être une petite balle de tennis, disons.
3: Où est-ce qu'on peut le retrouver, cet animal?
4: On le retrouve sur la côte est de l'Amérique du Nord, de l'Arctique à la baie de Chesapeake. Mais il y en a beaucoup dans notre région, ici dans le nord du Nouveau-Brunswick. Alors, c'est pour ça qu'il a son nom, Bernard l'Ermite acadien.
3: C'est quoi son habitat dans ces côtes-là?
4: On les retrouve beaucoup dans les cuvettes marines. Vous savez, l'eau marine qui reste derrière à marée basse, là, dans les petites cuvettes, dans le sable ou dans les roches. Mais il vit surtout dans l'infralittoral sur une variété de fonds marins. Alors, il n'est jamais loin de la plage, de la côte, mais il aime beaucoup être sous l'eau, évidemment.
3: Comment est-ce qu'ils se reproduisent, ces animaux-là?
4: Alors, les Bernard l'Ermite, c'est des crabes. C'est simplement des crabes qui vivent dans la coquille vide d'un mollusque. Et ils peuvent être mâles ou femelles. Et c'est vraiment drôle, les mâles transportent leurs femelles avec eux pendant plusieurs heures avant de s'accoupler. Alors, ils font des petits voyages ensemble. Et les femelles portent alors leurs œufs fécondés sur leur corps pendant 1 à 2 mois avant qu'ils éclosent. Alors, on ne les verrait pas parce qu'ils seraient à l'intérieur de la coquille vide de mollusques. Elles peuvent avoir environ 200 à 300 œufs. Alors, c'est quand même une grosse famille. Et après l'éclosion, les petites larves passent environ 1 mois et demi parmi le plancton, you know, c'est dans l'eau, avant de se développer en petits crabes et migrer au fond marin. Une fois qu'ils sont dans le fond de l'océan, les jeunes crabes doivent alors trouver une coquille qui est juste à la bonne taille.
3: Justement, on parle des coquilles. C'est quoi les particularités de ce crabe-là au niveau de la coquille?
4: Ils ont besoin de trouver une coquille, premièrement, qui est vide. Alors, ça serait un mollusque qui aurait décédé. Et quand ils sont bébés, c'est vraiment drôle. Ils trouvent des petites coquilles. Alors, des fois, c'est des coquilles de bébés littorines, les petits bigorneaux, les petits escargots qu'on retrouve sur la plage. Et une fois qu'ils sont un peu plus grands, les Bernard l'Ermite peuvent adopter des coquilles de Lunacy. Alors, c'est des grosses... des gros escargots qu'on retrouve dans la baie de Fundy ou des coquilles de Bucin. Alors, c'est toujours des mollusques qui sont un peu plus gros. Ils ont des coquilles qui sont plus confortables pour les adultes. Les Bernard l'Ermite, ou des fois on les appelle les pagures, ont des grosses pinces trapues. Et des fois, ça les aide à enlever un Bernard l'Ermite qui est déjà dans une coquille. Parce que des fois, ils cherchent la meilleure coquille dans l'environnement. Alors, des fois, il y a des batailles et on a déjà vu, surtout à l'aquarium, quand on en a, pour que les gens puissent les voir, on voit les crabes justement sortir un autre crabe d'une coquille et il le prend comme sa nouvelle maison, sa nouvelle grotte.
3: Et est-ce que, du coup, ça réduit leur espérance de vie? C'est quoi leur espérance de vie?
4: Ils peuvent quand même vivre environ 4 ans. Ça ne veut pas dire que tout le monde vive jusqu'à 4 ans. Mais s'ils ont un bon environnement avec une bonne source de nourriture, oui, c'est quand même un bon 4 ans.
3: Et alors, une question, mais sur les 200-300 œufs, il n'y en a pas 200-300 qui vont arriver jusqu'à 4 ans?
4: Non, il ne faut pas oublier que quand ils sont des bébés, quand ils sont larves, ils font partie du plancton. Alors ça, c'est parmi les animaux les plus petits dans l'océan. Alors, c'est évident qu'ils se font manger par beaucoup d'animaux dans l'océan qui se nourrissent de plancton, dont les baleines. Alors, non, c'est pas comme s'ils allaient avoir 200 ou 300 enfants dans leur famille. Ils vont peut-être en rester 5 ou 10. Alors, on les considère des charognards et des prédateurs aussi. Alors, ça veut dire que n'importe quelle nourriture comestible qu'ils retrouvent dans le fond de l'océan, ils vont le manger. Alors, ça comprend des petits vers marins, des petits crustacés, des minuscules mollusques, des restants d'animaux morts ou même des algues. Alors, des fois, ils aiment leur salade. Alors, ils ramassent ou ils râpent la nourriture avec ses pinces et ils la transfèrent dans sa bouche.
2: Dans un mois, vous pourrez découvrir un nouvel animal marin. Et en attendant, eh bien, moi, je vais vous laisser. Je vais vous souhaiter une bonne fin de journée et j'espère vous retrouver en pleine forme la semaine prochaine. Et en attendant, vous pouvez nous retrouver sur nos réseaux sociaux, cmedia-cmaradio sur Instagram, les pages Facebook, C90 Fredericton, C93 Miramichi, C98 Halifax, C105 Saint-Jean, sur TikTok, C'est Média Radio, sur YouTube, C'est Média, et en rediffusion, cette émission, elle est en rediffusion sur notre site internet, cmedia.ca. Et quant à moi, eh bien, je vous retrouve tous les mercredis à 18h pour C'est la Dosphère, et en rediffusion tous les samedis à 13h. Je vous souhaite une belle semaine à toutes et à tous, à bientôt.
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de l'album La Marche des Hommes, sorti en 1975. C'était le groupe de rock progressif québécois Morse Code. Bonsoir, bienvenue à une autre émission de Lapin Noir. André Malek vous accompagne pour la prochaine heure. Ça me fait vraiment plaisir d'être avec vous et bien j'espère que vous allez aimer le choix musical de ce soir. Et comme sujet, on va parler de cas insolites que les policiers et les policières de la région de l'Atlantique font face. Donc, ça risque d'être vraiment intéressant et vraiment rigolo. Sans plus tarder, on va continuer en musique, tirée de leur tout premier mini-album, Vicarma. Voici le groupe de musique heavy rock, folk rock et stoner psychédélique allemand, Wu Can, et la pièce Franis Vicama. Bonne écoute!

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C'était Rock et Belles Oreilles, RBO, et Bonjour la police. Pièce de circonstance, puisque le sujet du jour, ou plutôt du soir, bien, on va traiter des cas les plus notables et insolites documentés dans la région de l'Atlantique, donc au Canada. Donc, le Canada atlantique, donc c'est-à-dire la Nouvelle-Écosse, le Nouveau-Brunswick, l'Île-du-Prince-Édouard, Terre-Neuve et Labrador, est généralement réputé pour sa tranquillité, mais ses différents corps policiers font parfois face à des situations d'un insolite mémorable. Donc, voici quelques cas. Ça fait pas tellement longtemps, en Nouvelle-Écosse, la Gendarmerie royale du Canada, la GRC, a mis en place une tactique d'infiltration très surprenante à Halifax, notamment dans les secteurs de Sackville et Cole Harbour. Des policiers civils se sont déguisés en mendiants et se sont installés aux intersections stratégiques. Donc, leur objectif n'était pas de récolter de l'argent. Ils refusaient poliment les dons en révélant leur identité si un automobiliste généreux s'approchait, mais plutôt de repérer les conducteurs distraits par leur téléphone cellulaire ou ne portant pas leur ceinture. Un peu plus loin, des policiers en uniforme attendaient les contrevenants signalés pour leur remettre leur amende. L'opération avait permis de distribuer 46 contraventions en un temps record, provoquant un vif débat au sein de la communauté sur l'originalité et le respect d'une telle méthode. Il y a aussi des infractions routières qui prennent des formes modernes et insolites. Lors des festivités de la rentrée universitaire à Halifax, la police régionale a intercepté un jeune homme de 19 ans qui circulait en trottinette électrique en état d'ébriété et sans casque. À la surprise générale, les lois sur la capacité de conduite affaiblie s'appliquant aussi à ces nouveaux modes de transport, le jeune homme a vu son permis de conduire suspendu sur le champ. L'inquiétante manie des répliques policières dans une tournure beaucoup plus sérieuse, mais hautement hors du commun, les policiers du Nouveau-Brunswick ont arrêté un homme de 58 ans à Pointe-du-Chêne, ça c'est aux alentours de Shediac. Ce dernier s'était constitué une véritable panoplie complète de faux policiers. Donc, il possédait une ancienne voiture de police Ford Taurus équipée de gyrophares, de radios et d'une sirène, ainsi que plusieurs authentiques pièces d'uniforme de la police. Bien que l'affaire ait jeté un froid dans la région en raison du souvenir de la tragédie passée de Port-à-Pic en Nouvelle-Écosse, l'interception de ce type de collectionneur extrême reste un fait divers hors norme pour les forces de l'ordre locales. Bon, je reviens après la pause musicale avec la deuxième partie des cas insolites. On va parler des cas à Terre-Neuve-Labrador et aussi à l'île du Prince-Édouard. Restez branchés. Donc, on continue en musique de l'album Pop Model sorti en 1986. Voici Lio et les brunes ne comptent pas pour des prunes.

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On entendait Navet Confit et Automne. Alors, on va continuer cette deuxième et dernière partie de cas insolites que des policiers et des policières de la région de l'Atlantique ont dû faire face. Donc, maintenant, on se dirige vers Terre-Neuve et Labrador. Donc, l'orignal dans la cuisine. Justement, à Terre-Neuve, la Gendarmerie royale du Canada, la GRC, la police provinciale, gère plus de collisions avec des orignaux que n'importe où ailleurs. Mais parfois, le face-à-face a lieu à l'intérieur. Donc, des policiers ont dû déjà intervenir pour évacuer calmement un élan adulte qui s'était introduit dans le sous-sol ou la cuisine d'une maison après avoir traversé une baie vitrée, une opération de contrôle des foules particulièrement délicate. Il y a aussi les voleurs en manteau d'époque. Donc, plus récemment, dans le secteur de Conception Bay North, la police a arrêté un duo de cambrioleurs qui marchaient le long d'une route avec des armes à feu. Et l'élément insolite, ben, ils portaient d'authentiques manteaux d'uniforme historique de la RNC, la Royal Newfoundland Constabulary. Et ils avaient volé une voiture et ses reliques de collection, pensant sans doute passer inaperçu ou commettre leur méfait avec style. À l'île du Prince-Édouard, c'est si paisible que la criminalité y est très basse, ce qui laisse place à des situations cocasses. La police de Kensington et la menace Nickelback. Donc, en 2016, la petite police municipale de Kensington a vraiment fait jaser, fait parler d'elle. Est devenue virale dans le monde entier grâce à une publication Facebook pleine d'esprit. Pour dissuader les conducteurs de boire au volant pendant les fêtes, la police a publié un avertissement officiel. Quiconque serait arrêté en état d'ébriété écouterait l'album du groupe canadien Nickelback dans la voiture de patrouille pendant son transfert vers la prison. Donc, la menace humoristique a tellement fait le tour du web que la police a dû s'excuser publiquement auprès du groupe, tout en réussissant une campagne de sensibilisation historique. Il y a aussi la traque au vol de patates et vandalisme agricole. Donc, sur l'île, l'île Prince-Édouard, la pomme de terre est reine, comme vous le savez. Alors, les policiers de la GRC se transforment régulièrement en enquêteurs agricoles. Ils doivent parfois résoudre des mystères très locaux allant du vol massif de tonnes de pommes de terre directement dans les champs au sabotage hautement technologique de machinerie agricole valant des milliers de dollars. Donc, des dossiers traités avec le plus grand sérieux par les patrouilleurs ruraux. Et il y a une loi historique insolite, bien que ce soit plus ancien. Les policiers de l'île du Prince-Édouard ont dû appliquer une loi unique au début du siècle dernier, en 1908, face à la colère des agriculteurs dont les chevaux étaient effrayés par le bruit. La province a tout simplement banni les automobiles de ses routes. Jusqu'en 1919, les policiers devaient donc intercepter les rares conducteurs rebelles qui osaient rouler en voiture. Assez intéressant, hein? Et assez drôle aussi. Alors, on va continuer en musique avec Myriam Arsenault, Me vider de toi. Mais avant tout, voici Commande de bord et Papier Foil. Bonne écoute et merci de supporter votre radio communautaire locale. Vous écoutez Lapin Noir avec André Mallet.

On entendait cette très belle pièce de Myriam Arsenault, Me vider de toi. Et Myriam Arsenault est une autrice, compositrice, interprète acadienne, originaire de Saint-Laurent, au Nouveau-Brunswick, aujourd'hui établie à Montréal. Elle évolue principalement dans un style indie folk doux, sincère et introspectif, teinté d'influences jazz.

ont marqué plus de 6 décennies de culture populaire mondiale. Donc, sans plus tarder, on écoute une de très belles chansons de Dolly Parton, Jolene.

C'était les hôtesses d'Hilaire et Fayette. Qu'est-ce qui se passe avec eux? On n'a pas entendu parler depuis un bon bout de temps. Donc, les hôtesses d'Hilaire n'ont aucun projet de groupe prévu pour cette année et 2027 parce qu'ils sont actuellement en pause prolongée. Et après la sortie de leur album « Pas le temps de niaiser » et une dernière série de spectacles, la formation acadienne a choisi de se retirer temporairement de la scène pour se ressourcer. Donc, les membres se concentrent plutôt sur des cheminements individuels, comme Serge Brideau, le chanteur, a grandement ralenti son rythme de vie sur la route pour passer du temps en famille et s'investir dans d'autres sphères, notamment la politique locale auprès du Parti vert et sa réorientation de carrière en charpenterie. Donc, Serge était anciennement un ambulancier et il va devenir un futur charpentier. Et peut-être que ça l'inspirera à produire de futures chansons avec le groupe. Il y a Mico Roy, le guitariste, qui reste actif dans le milieu musical, notamment dans la production et la collaboration avec d'autres artistes acadiens émergents comme le groupe B. Alors, on va continuer en musique sans plus tarder avec les Charlots et Merci Patron et Marie-Michel Desrosiers, anciennement de la formation Beau Dommage. Ben, ça sera la chanson Aimer pour aimer. Je reviens avec le mot de la fin.

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Mais c'est malheureusement tout le temps qu'on a. Et l'émission Lapin Noir vient de se terminer. Merci beaucoup pour votre support et pour écouter mes interventions. Et j'espère que vous avez été bien informés concernant des faits cocasses que vivent les policiers et les policières de la région de l'Atlantique. C'est pas un job facile. Il y en aura pas de facile, là. Alors, en terminant, bien, je vous quitte sur une chanson de Sass Jordan. Sass Jordan, qui récemment est parti vers un autre monde. Elle s'est éteinte le 2 octobre 2026, à l'âge de 65 ans. Elle était née à Birmingham, en Angleterre, et élevée à Montréal. C'est une chanteuse et autrice, compositrice, interprète britannique et canadienne incontournable de la scène rock et blues, reconnue pour sa voix puissante et rauque. Voici Sass Jordan et Double Trouble. On se revoit la semaine prochaine. Portez-vous bien. Ciao!

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3: Merci d'être là avec moi, Véronique Labbé, pour l'émission En route vers l'Ouest. Je me mets de bonne humeur en commençant avec une belle nouveauté sur les ondes. Et ça faisait longtemps qu'il n'avait pas sorti une nouvelle chanson, surtout même en français, parce qu'il faisait carrière en anglais. Vous l'avez entendu à la voix, 2017, fait beaucoup d'albums d'artistes acadiens, country évidemment. Andy Bastarache, quelle voix et... beaucoup, beaucoup de talent, multi-instrumentiste. Et là, enfin, il se lance. Voici Fait de dos, ça brasse en masse. Lève le son parce que l'émission commence. Et c'est excellent, cette chanson-là. C'est vraiment, on l'écoute.

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1: C'est la musique qui met de bonne humeur, hein, ça. Gilles Fournier, qu'on vient d'entendre avec la petite robe rouge, qui l'a beaucoup, beaucoup fait jouer dans sa carrière. Pionnière du New Country, quand même au Québec, mais a quand même quelques chansons country traditionnelles dans ce sens-là. Notamment, elle partage beaucoup sa passion musicale en famille. Ses enfants aussi, vraiment, ils ont la guitare à la main et chantent. Ils ont beaucoup de talent. Ils ont bien du fun, une belle complicité. C'est beau de voir. Si tu tiens sur les médias sociaux, tu peux aller voir un peu ce qu'ils font. Beau séjour, nouveauté sur les ondes et partout au Québec avec la nouveauté « Moi, je pars ». C'est ce que je fais entendre. Une fille de l'Ouest canadien puis une fille du Nouveau-Brunswick, ça fait un beau mélange et ça brasse en masse.

Joël Bug, qu'on vient d'entendre avec Libre et Vivant, toujours à l'émission En route vers l'Ouest avec moi, Véronique Labbé, et qui, dernièrement, avec l'émission Indomptable, a joué dans l'émission, en plus d'être la chanson thème, la chanson que vous venez d'entendre. Donc, une belle place pour lui. Je trouve ça le fun que c'est pas juste la chanson, mais en plus, il se retrouve dans l'émission. C'est quand même un beau succès. Star Academy qui lui a donné quand même une belle plateforme là, de visibilité, mais la continuité est là, puis ça, c'est vraiment le fun. Parce que des fois, hein, tu sais, je veux dire, c'est une belle vitrine, mais ça perdure pas. Il y a quand même une belle chute après, là, des fois, quand que tout ça, c'est énorme. Puis après ça, ben, tu fais quoi avec cette carrière-là qui s'ouvre devant toi? Donc, vraiment une belle affaire pour lui. Et notamment, il y a aussi le premier album qui s'en vient le 4 juin prochain et sa rentrée montréalaise est déjà annoncée à l'automne prochain. Donc, des spectacles qui s'en viennent pour lui. Une belle continuité. On s'en va dans une chanson plus country, mais vraiment le Electric Slide All-In. Jenny Murray qui a grandi notamment dans cette ligne-là. Et c'est le fun d'entendre ce genre de classique-là aussi. Nourris mon âme, c'est le titre de la chanson. On l'écoute à l'instant.

mon histoire de 1755, Lori Leblanc, qui perdure dans le paysage acadien, dans la musique country surtout. C'est un gars qui il a 250 lives à tous les lundis. Il fait ça pour ses fans. Donc, c'est quand même pas rien, son implication envers les gens. Mais il sort un nouvel album là, prochainement, où il est sorti selon quand tu m'entends, là, évidemment, parce que bon, l'émission est préenregistrée. Mais d'hier à aujourd'hui, c'est son nouvel album. Plein de spectacles à venir. Et notamment, il y a, vous le savez, Earth Real et Lori Leblanc, Les Leblanc. Ils ont deux spectacles pendant l'été. Ils viennent de sortir aussi un single, Chante avec Les Leblanc. C'est la dernière chanson de la trilogie qu'ils ont lancée. Et seront à Dieppe et à Inverness l'été prochain. Donc, on se tient à l'affût de leur projet en tant que tel. Mais du fait que chacun ont lancé un album, reviennent en carrière solo. Fait qu'on va, pourquoi pas en déguster musicalement un petit peu encore, là. On l'écoute à l'Élysée en route vers l'Ouest.

0: festival commence et il y a plein de programmations sont lancées et les Bounty Hunters, t'as certainement vu ça à quelque part. C'est Sébastien Brault qu'on vient d'entendre musicalement avec la chanson « Vers la liberté » qui a été son premier single qu'il a lancé. Bon vivant avec la gang en arrière. Et d'ailleurs, ils sont dans les précurseurs de New Country, qui est des bandes de cover là, qui allaient dans les événements faire du New Country. Ils ont vraiment été ceux qui ont lancé le bal, on va se le dire. Et notamment, ils sont au Festival de Saint-Tite, là, comme chaque année, là, dans plein d'autres festivals, mais ce festival-là, vraiment, c'est comme un peu leur chez eux. c'est le même, c'est ça. Et un qui sillonne aussi le Québec, c'est avec la gang du Deux Pierrot, le chanteur, un des chanteurs principaux, Carl Cadorette. Voici une chanson qui le fait connaître. Laisse-toi pas tomber en amour avec moi. On l'écoute à l'instant à l'émission En route vers l'Ouest.
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Guylaine Tanguay avec l'épisode d'été qui donne clairement le ton qui s'en vient, le beau temps, la bonne humeur, bref, tout ça qui fait du bien. Là, on va se le dire, un petit coup de soleil, ça me tente. D'ailleurs, elle lance son nouveau projet rock, des grosses années rock, là, tu sais, AC/DC, là, tout ce genre de chansons-là. Ça va, ça y va très bien comme projet. Je pense que ça va être bien le fun d'avoir ce spectacle-là, évidemment, avec la belle voix et toute sa fougue sur scène. Gaëlle Beauchamp qui s'en vient en musique, tu choisis pas toujours, c'est le titre de la chanson. Nouveauté sur les ondes de l'émission En route vers l'Ouest.